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Oui, ça va et toi? Oui, tout va très bien.

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1: Romain Cabé, bonjour.
2: Bonjour Jean-Luc.
1: Comment ça va ?
2: Ça va bien et toi ?
1: Bien, bien. Dites-moi mon cher ami, on a déjà abordé pas mal de sujets très très différents. Il faut dire que les assurances, eh bien ça concerne énormément de produits que nous utilisons tous les jours ou d'événements. Mais j'ai remarqué, je ne suis pas le seul, nous sommes fort sollicités, voire harcelés au téléphone ou par informatique. Qu'est-ce que c'est ? Il n'y a pas des assurances pour se protéger de tous ces phénomènes ?
2: Si, et Le sujet d'aujourd'hui sont pas des questions qui étaient posées par des auditeurs ou des clients ici. C'est vraiment quelque chose que nous on amène parce que c'est un sujet peu inconnu.
1: Il n'y a pas que les indépendants ou les professionnels qui sont concernés, les particuliers également.
2: Tout à fait. Hein, donc des termes que tout le monde a déjà entendu comme le phishing, les ransomware, ce genre de choses.
1: Donc, c'est interdit tout ça.
2: C'est interdit, oui, mais ça arrive. Hein, donc si on lit un peu les journaux, si on écoute un peu la radio, c'est quand même très très fréquent. Évidemment, on parle souvent des cyberattaques d'ampleur. On parle beaucoup plus rarement des phishing ou des piratages de particuliers, de personnes privées, mais ça arrive tout aussi souvent que pour des entreprises de taille.
1: Et c'est dangereux, ça peut avoir des conséquences très, très graves.
2: C'est dangereux, évidemment pour les professionnels, on arrive directement sur des thématiques comme ce qu'on appelle le RGPD, hein, ce sont des réglementations sur la protection des données, de la vie privée, etc. Mais un organisme, une société se doit être obligé en fait, de mettre en place un certain nombre de systèmes de protection des données qu'elles collectent. Évidemment, quand il y a fuite de ces données, dans certains cas, la responsabilité de la personne qui détenait les données peut même être engagée. Ouais.
1: Parce que ce qui arrive souvent, c'est qu'on nous propose des moyens pour contrer tout cela, mais ils trouvent le moyen de revenir autrement.
2: C'est ça. Mais comme toujours, on essaye même, hein, dans toutes les sociétés qui travaillent pour solutionner ces problématiques de sécurité cyber, très souvent on retrouve des anciens pirates, hein, parce qu'il n'y a rien à faire, c'est eux au final les meilleurs experts, et c'est comme toujours, les systèmes de défense ne font que réagir aux nouveaux systèmes d'attaque. C'est vraiment des choses qui doivent être mises à jour en permanence. Il y a une veille sur ce que les pirates informatiques peuvent effectuer qui doit être faite par les experts. Donc évidemment, nous en tant qu'assureurs, on se positionne à un moment, donc on est courtiers, sont les compagnies évidemment qu'on créer des produits, comme toujours, et nous on commercialise ces produits-là, mais donc dès à présent, puis déjà quelques temps, mais on commence vraiment à le mettre en avant maintenant, on commercialise tant pour les particuliers que pour les professionnels. On va revenir dessus parce qu'évidemment c'est pas les mêmes produits, mais on propose des solutions pour couvrir ces risques de cyberattaque, de phishing, de perte de données, de piratage informatique en fait.
1: Voilà, mais ça en vaut la chandelle vraiment, donc ça, il faut investir là-dedans.
2: Alors c'est comme toujours, un contrat d'assurance, évidemment on le souscrit en essayant qu'il ne fonctionne jamais, ça c'est toujours la grande question, mais on a par exemple pour 10 euros par mois, pour les privés, on va couvrir tout le ménage en fait. Et donc qu'est-ce qui va être couvert dans ce type de contrat-là? Ça va être toute la prise en charge en fait de rétablissement de l'image. Donc par exemple, s'il y a des fausses données, donc de la diffamation qui a été répandue sur le net sur un membre de la famille, eh bien on a un expert qui va donc être payé par le contrat d'assurance, qui va s'occuper de vraiment nettoyer le net, rétablir, c'est ce qu'on appelle l'irréputation, en fait, rétablir la réputation sur Internet de la personne, de la famille, etc. On peut aussi avoir une garantie, enfin on a une garantie au contrat qui va couvrir, donc là c'est vraiment si l'ordinateur ou le support digital a été piraté et qu'on n'y a plus accès, qu'on a eu une perte de données ou bien qu'on nous a bloqué. C'est très souvent ce qui arrive en fait, c'est que le pirate vient et bloque l'appareil, donc on n'a plus accès à cet appareil. Bien, de nouveau, on a un expert qui est pris en charge pour débloquer l'appareil, le rendre de nouveau disponible. Dernier élément principal, ça va être tout ce qu'on appelle les ransomware. Après là, on le retrouvera plus sur les produits professionnels, parce que voilà, en particulier, très, très souvent, je veux dire en particulier, c'est plus sa réputation et l'utilisation de ces outils qui va l'embêter. En termes de données, en particulier, il n'aura pas des données très très sensibles, donc il n'y a pas de rançon qui peut être demandé contre la non-divulgation de ces données. Mais pour passer aux professionnels, bah, les professionnels, évidemment, le gros point d'attention, ça va être tout ce qui est data, tout ce qui est base de données. On sait que les données les plus sensibles, par exemple, c'est toutes celles qui tournent autour de la santé. Évidemment, les hôpitaux, les polycliniques qui possèdent...
1: Les finances aussi, je suppose.
2: Les finances aussi, oui, qui sont le deuxième gros thème, mais c'est toutes des données qui sont soumises à des réglementations. Et donc, les organismes qui collectent toutes ces données, comme je le disais tout à l'heure, ont une obligation de protection vis-à-vis de cela. Et donc, s'assurer contre une éventuelle faute de leur part, la responsabilité civile qui peut être invoquée à ce sujet-là, c'est un gros sujet. C'est un gros sujet pour tout le monde, en fait. Et c'est un produit d'assurance très peu connu, très peu souscrit. Mais
1: et maintenant, vous êtes fort sollicité en question, en renseignement ou en information à propos de cela.
2: C'est ça, je pense que là, c'est surtout très méconnu, donc il y a très peu de questions sur le sujet. Les questions arrivent évidemment quand on développe aux clients ou aux prospects que les produits existent, mais en tout cas ce qui est certain, c'est que le risque existe.
1: Donc ce n'est pas seulement pour une attaque, si on en a plusieurs, l'assurance couvrira les
2: tout à fait,
1: différentes
2: c'est ça.
1: Attaques.
2: Maintenant, comme tout bon assureur qui se respecte, quand il y a trop de sinistralité, la compagnie prend certaines décisions, elle peut augmenter les franchises du contrat, elle peut résilier le contrat. Après ça, c'est notre rôle en tant que courtier, parce que là on parlait de l'assureur qui prend sa décision sur maintenir un risque en portefeuille ou pas. Là c'est comme toujours, c'est notre rôle de courtier à nous de venir négocier pour notre client vis-à-vis de la compagnie. De venir nuancer la décision d'une compagnie par moment, ce genre de choses.
1: Ah, vous pouvez carrément influencer, intervenir ?
2: C'est notre rôle aussi, hein, on est là, il n'y a rien à faire, on est là en plus pour le client vis-à-vis de la compagnie, et sinon le client peut passer par une compagnie directe dans certains cas et ne pas avoir notre plus-value. Notre grosse force aussi, évidemment, comme toujours, c'est la dépendance vis-à-vis de toutes ces compagnies, donc on n'est pas marié à une compagnie, et si le dossier ne convient pas à un de nos partenaires, on le propose à un autre partenaire.
1: Vous êtes autant client que le client, quoi.
2: C'est ça, tout à fait. Pas oublier, on est les clients des compagnies, nous, et les clients sont nos clients à nous, si on peut dire, en cascade. Oui. Ouais.
1: Eh bien, encore de bons conseils de Solidas. Un grand merci, Romain Cabet.
2: Avec plaisir.
1: Dernier cas qui est arrivé, c'est dans la région ?
2: Alors, dans la région, non. On a encore un hôpital sur Bruxelles qui a été piraté il y a une semaine ou 10 jours. Ouais. Ouf, très grave.
1: J'ai appris que des parties, des branches de l'université également, et tout perdu.
2: Tout à fait. C'est certain.
1: Des jeunes qui sont inscrits pour commencer ont fait des dossiers et tout a été perdu.
2: Oui, c'est ça.
1: C'est incroyable.
2: Il faut se prémunir.
1: Merci Romain Cabet. On se retrouve mardi prochain pour
2: plaisir.
1: D'autres conseils.
2: Mardi, nouvel horaire. Super.
1: Merci, à bientôt.
2: À bientôt. Belle journée.
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spécial bientôt en cette période de Coupe du Monde, le 26 juin prochain à 20h. Retour sur un exploit, celui du Sporting d'Anderlecht qui, il y a 50 ans, donc en mai 1976, remportait la première Coupe d'Europe de son histoire et aussi de l'histoire du football belge. Donc retour avec Jean Thyssen comme invité spécial. Évidemment, Jean a participé à cette finale puisqu'il était titulaire dans cette équipe d'Anderlecht. C'est l'un des derniers, je veux dire, survivants de cette équipe, de cet exploit. Donc, retour sur les coulisses de cette belle aventure, de cette belle victoire. Et vous êtes cordialement invité puisque la petite salle d'où sera faite la captation de cette émission vous sera ouverte et nous avons une capacité d'environ 40 places. Donc, vous êtes les bienvenus pour

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2: Allô ? 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Oui, tout va très bien.

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Du 30 mai au 21 juin, l'expo est accessible gratuitement 7 jours sur 7, rue AV numéro 61 à Verviers. Une belle occasion de découvrir un espace lumineux et inspirant au cœur du pays de Vesdre. 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

0: Bonjour, chers auditeurs de Radio 4910. Entre polar absurde dans les Vosges alsaciennes, drame intime en Thaïlande et satire du monde lyrique, cette 69e chronique de Clap Ciné vous emmène cette semaine du côté des marges, des failles humaines et des personnages en quête de sens.
1: Vous avez bien compris la mission ?
2: Oui, tu peux compter sur nous, les héros.
1: Et donc il faudra être très très discret.
0: Prenons pour ouvrir cette chronique Clap Ciné, la direction de l'Alsace avec un polar à l'humour décalé, Sainte-Marie aux mines, le nouveau film de réalisateur belge Claude Schmitz, déjà remarqué pour Braquer Poitiers et L'autre Lorenz. Et contrairement à ce que son titre pourrait laisser croire, Sainte-Marie aux mines existe bel et bien. Une petite commune du Haut-Rhin, nichée dans les Vosges, ancienne cité minière, connue aujourd'hui pour sa gigantesque bourse internationale aux minéraux. C'est justement durant cet événement qu'une bague disparaît. Deux policiers, un peu perdus, Crab et Conrad, débarquent alors pour mener l'enquête. Mais ici, l'intrigue compte presque moins que les rencontres, les silences et l'atmosphère de cette vallée hors du temps.
3: Moi, je suis pasteur.
4: Vous êtes pasteur ?
3: Oui. Vous avez un petit accent chantant.
4: Bah, je suis d'origine de Bruxelles.
3: Ah, Bruxelles, bah, moi j'adore les Belges.
0: Le duo principal est interprété par Rodolphe Burger, musicien et ancien leader du groupe Cat Onoma, lui-même originaire de Sainte-Marie-aux-Mines, et Francis Soutens. Leur complicité a d'ailleurs donné naissance au film. Claude Schmitz les avait déjà réunis dans L'autre Lorenz et a voulu construire cette fois tout un récit autour de leur énergie absurde et tendre.
5: Le problème, c'est que cette bague a disparu au moment où vous avez livré le bourrec.
6: Vous lui dites quoi, monsieur ? Vous lui dites que c'est un voleur ?
0: Autre particularité de Sainte-Marie-aux-Mines, de nombreux habitants jouent leur propre rôle. Le réalisateur a recruté certains participants dans les cafés ou via les journaux locaux, donnant au film une couleur presque documentaire. Et puis, il y a une influence inattendue, les bijoux de la Castafiore d'Hergé. Claude Schmitz revendique cet héritage jusque dans cette histoire de bijoux disparus et cette manière de transformer une petite enquête en exploration d'un territoire et de ses habitants. Entre polar minimaliste, chronique provinciale et comédie existentielle, Sainte-Marie aux mines est un film singulier, attachant et profondément humain.
7: Garde-toi, ouais, si tu m'aimes quand je t'aime, alors prends garde.
1: Francis ! Mais arrête de brailler comme ça.
0: Dans un registre plus intime cette fois, mais toujours autour de personnages en quête de repères, voici Fils de personne, le nouveau long-métrage de Safi Nebbou. Le réalisateur de « Celle que vous croyez » et de « Dans les forêts de Sibérie » retrouve ici son goût pour les personnages fragiles, déplacés, en quête de reconstruction. Au centre du récit, Thomas, incarné par Romain Duris, qui revient de Thaïlande avec un petit garçon adopté avec son épouse. Mais, quelques jours plus tard, celle-ci disparaît brutalement dans un accident. Désemparé, incapable de créer un lien avec l'enfant, Thomas décide alors de repartir en Thaïlande pour retrouver sa famille biologique.
8: On a eu une proposition d'adoption au bout de 2 ans. Ma femme est venue souvent ici pour ma prime.
0: Face à Romain Duris, on découvre le jeune acteur thaïlandais Master Sanparsiri, choisi après un vaste casting local. Une relation père-fils, tout en silence et en maladresse, que le film semble traiter avec beaucoup de pudeur. Autre présence importante, celle du musicien Ibrahim Mahalouf, compositeur de la bande originale et coproducteur du film. Ce n'est pas une première collaboration avec Safi Nebbou. Leur travail commun sur « Dans les forêts de Sibérie » avait valu à Mahalouf un César de la meilleure musique. Le réalisateur dit souvent rechercher une musique capable de faire entendre le silence. Une formule qui semble parfaitement convenir à ce nouveau film. Tourné en partie en Thaïlande, Fils de personne utilise aussi les paysages comme un miroir intérieur. Plus qu'un drame sur l'adoption, c'est visiblement un voyage sur le deuil, la filiation et la possibilité, malgré tout, de devenir père.
9: Il me demande ce que tu fais ici.
10: Je cherche sa famille. D'après ce que je sais, il est né ici.
0: Terminons cette sélection et cette 69e chronique de Clap Ciné avec un film qui déplace cette fois les tensions humaines dans les coulisses du monde lyrique. L'objet du délit, le nouveau long métrage d'Agnès Jaoui, présenté cette année au Festival de Cannes. Le film nous plonge dans une production mouvementée des Noces de Figaro de Mozart, soudain bouleversée par une accusation d'agression sexuelle au sein de la troupe. À travers ce décor d'opéra, Agnès Jaoui explore les tensions du monde contemporain, le consentement, les rapports de pouvoir, les fractures générationnelles et la difficulté du dialogue dans une société polarisée.
11: Vous assurez le poste de première assistante?
12: Moi, je sais pas, là, si je...
11: Il faut bien une première fois, en tout cas, c'est ce que je me suis dit à moi-même. Hein, Samir, elle est capable?
13: Ah oh bah moi...
11: Ah bah oui.
12: Je sais pas.
11: Bah oui, c'est la première fois pour tout le monde, c'est parfait. C'est parfait, c'est la preuve que ça va bien se passer.
0: Derrière ce sujet brûlant, on retrouve surtout ce qui fait depuis longtemps la force du cinéma de Jaoui. Des personnages complexes, des dialogues très vivants et cette manière si particulière d'observer les groupes humains comme de véritables micro-sociétés. Le casting réunit notamment Daniel Auteuil, Ay Haïdara, Claire Schust, Jacques Weber et Agnès Jaoui elle-même. Le film marque aussi une étape importante dans sa carrière. C'est le premier scénario qu'elle écrit sans Jean-Pierre Bacri, disparu en 2021. Une absence forcément sensible, même si l'on retrouve encore l'esprit des grands films du duo.
12: J'aime pas quand on me touche.
14: C'est-à-dire?
12: Non, rien.
14: Si, vas-y, dis.
12: C'est la situation aussi agressée.
15: Ça m'étonne pas de lui.
16: Hein. Ah bah voilà.
0: Parmi les anecdotes de tournage, on retiendra ces gigantesques phallus installés sur la scène de l'opéra pour symboliser, avec une ironie assumée, le patriarcat et les rapports de domination masculine. Un décor spectaculaire qui a nécessité un véritable casse-tête technique pour pouvoir s'effondrer sous l'effet du vent durant certaines scènes. Autre détail passionnant, la musique originale du film est discrètement construite à partir de motifs des Noces de Figaro, comme une manière d'amener peu à peu le spectateur dans l'univers de Mozart. Entre satire sociale, chronique humaine et réflexion sur notre époque, l'objet du délit confirme qu'Agnès Jaoui reste l'une des observatrices les plus fines du cinéma français contemporain.
17: Moi, j'ai les yeux fixés sur mon conducteur, donc j'ai rien vu.
14: De toute façon, il ne s'agit pas de toi, Igor.
18: Je vais te ramener, d'accord?
19: C'est à cause de MeToo que les mecs, ils n'osent plus conclure.
18: À cause de qui?
0: Et n'oubliez pas, du plaisir au ciné,

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Alors friterie sur place pour les petites et les grosses faims, et parce qu'un comité qui fait la fête mérite d'être gâté, une planche apéritive sera offerte au comité ayant confirmé leur présence. 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Alors une belle occasion de renforcer les liens entre villages autour d'un verre, de musique et d'une ambiance chaleureuse. On compte sur vous pour venir mettre l'ambiance à Jouanster. Donc ce sera le 27 juin.

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nom d'un casque en acier et d'une ration de campagne. Les 17, 18 et 19 juillet, le fort de Tancrémont replonge dans l'histoire à l'occasion de ces incontournables journées historiques. Préparez-vous à croiser des soldats, des infirmiers militaires, des opérateurs radio, des véhicules d'époque et peut-être même quelques personnages tout droit sortis des années 39-45. Au programme, plus de 150 véhicules d'époque, du vélo au char blindé. Visite du fort et de son musée. Immense camp de reconstitution historique. Démonstration de minage et déminage. Tir depuis la coupole du fort. Présentation dynamique des véhicules militaires. Coupe de bois avec tronçonneuse d'époque. Activité pour les enfants. Bar et restauration sur place. Une occasion unique de découvrir l'histoire autrement, au plus près des passionnés qui la font revivre avec un réalisme impressionnant. Samedi soir, l'histoire laissera place à la Fed, Martin Tribute Show à 19h, concert exceptionnel du Jimmy Band, soirée dansante avec DJ Sunshine.

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deux univers, deux regards, une même exposition. Et si vous profitiez d'une parenthèse artistique ce week-end, l'exposition parallèle, une rencontre entre la terre et l'image, entre la matière et la lumière. Christiane Taillard-Noël, céramiste, façonne des œuvres uniques où créativité et savoir-faire se rencontrent. Julia Buchem, photographe, vous invite à découvrir le monde à travers son objectif et sa sensibilité. Vernissage le jeudi 11 juin dès 18h. L'exposition, c'est du 12 au 28 juin, du vendredi au dimanche de 14h à 18h à la galerie Presse de Condé, rue Gérardi à Spa, une organisation du centre culturel Pajalais-Toumont. Et c'est une belle occasion de flâner, d'échanger avec les artistes et de se laisser surprendre par des œuvres qui dialoguent en parallèle. Qui sait, vous repartirez peut-être avec votre coup de cœur artistique du mois.

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0: Béatrice Martin d'un côté et Julia Doré de l'autre, un duo qui nous a rendu fidèles, accro même à leur duo et à leur carrière personnelle. Cœur de Pirate, donc, et Julia Doré avec ce titre paru en 2009 pour une infidèle. Et j'espère que vous êtes parmi les fidèles de notre émission, car on est parti à nouveau pour 3 heures de musique, d'infos et de plaisir piscinesque, on va dire.
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0: Et oui. Bonjour à toutes et à tous et soyez les bienvenus dans Je peux pas, j'ai piscine, votre rendez-vous dominical sur Radio 4910. Et si vous nous écoutez le mercredi après-midi, eh bien, vous êtes exactement au bon endroit aussi, hein, puisque l'émission se vit de la même manière en rediffusion de 16h à 19h. Ici, pas de jaloux, le dimanche comme le mercredi, tout le monde a le droit à son plongeon radiophonique. Installez-vous donc confortablement, prenez un café, un thé, une tartine ou une bouée si vous êtes dans le jardin. Attention simplement de ne pas confondre la piscine gonflable avec votre canapé, les conséquences peuvent être humides. Bref, aujourd'hui, c'est pas une émission comme les autres, c'est même la dernière de l'un de ces saisons. Eh oui, déjà. Une saison qui est passée plus vite qu'un enfant qui entend le mot « glace » à la piscine. Alors on a décidé de terminer en beauté avec 3 heures bien remplies. Dans quelques minutes, nous partirons au Francophonie de Spa. Ah oui, notre événement de l'été qu'on suivra d'ailleurs avec Radio 4910. En fait, on s'y était déjà plongé il y a quelques semaines via une conférence de presse. Et c'est lors de cette conférence de presse que nous avons rencontré Les Remarquables, un projet musical aussi inspirant qu'émouvant et qui prouve que la musique rassemble tout le monde. Nous mettrons ensuite à l'honneur celles et ceux qui travaillent souvent dans l'ombre, mais qui vont pourtant rayonner Spa et sa région avec Enjoy Spa. C'est la thématique de l'émission de la chronique Enjoy Spa de Daniel Reinhardt, parce que avant d'être célèbre sur Facebook, il faut souvent quelqu'un qui sache où se trouve le bouton publier. Nous retrouvons ensuite Georges Tournet pour notre rendez-vous en wallon, une blague, une histoire, des expressions bien de chez nous et probablement quelques auditeurs qui répondront instinctivement. Bah, c'est bien vrai tout ça. La deuxième heure nous amènera au cinéma avec Dominique Kuhn et son traditionnel clap ciné avant de partir découvrir les festivités des 50 ans de Nospredan Resen, encore du wallon ça, qui célébreront le patrimoine et les vieux métiers à Sar. Nous poursuivons ensuite avec une journée qui permettra au public de découvrir les métiers de la défense, des secours et de la sécurité. Nous serons au parc des 7 heures de Spa. Enfin, durant notre dernière heure, nous prendrons la direction de la piscine extérieure de Spa, qui a réouvert ses portes pour l'été. Ça tombe plutôt bien, vu le nom de cette émission. Hein. Avant de terminer avec notre mythique fête du coucou à Poller. Et comme chaque semaine, juste avant 13h ou 19h, selon le moment où vous nous écoutez, nous retrouverons le résumé, notre billet d'humeur qui reviendra sur cette émission avec une petite émotion supplémentaire puisque nous lèverons le voile sur le programme de l'été. Car oui, cette émission marque la fin de notre saison, mais pas d'inquiétude, hein. Pendant toutes les vacances, nous continuerons à vous accompagner avec le meilleur moment de Je peux pas, j'ai piscine, principalement nos chroniques évidemment, les plus appréciées, et qui sait, hein, si une actualité locale importante se présente, n'est pas impossible que nous ressortions exceptionnellement les micros pour quelques interviews en direct. Une piscine n'est jamais totalement fermée, elle est simplement en entretien. Alors merci d'être avec nous pour ce dernier grand plongeon de la saison. Je peux pas j'ai piscine, c'est toujours la seule émission qui ne nous donne pas d'excuses pour l'écouter. En même temps, soit l'inverse.
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0: à choisir entre un coup de soleil sur la plage et celui-là, moi, le choix est tout fait. Hein. Je préfère clairement la version de Richard Cochante, qui tourne quand même sur les ondes depuis 1980. Hein. Ce coup de soleil mythique, j'ai envie de dire. Hein. À nouveau, un choix pour toi. Ou de circonstances, c'est comme vous voulez. Bref, voilà. Cette année, aux Francopholies de Spa, la RTBF a mis en lumière une aventure musicale et humaine singulière avec les Remarquables. Un projet inclusif porté par BJ Scott et Adria De Wever, né de la volonté de créer un véritable groupe de musique réunissant des artistes porteurs de handicap et de les accompagner dans la construction d'un univers artistique fort entre reprises pop-rock ambitieux et compositions originales. Lors de la conférence de presse des Francopholies, il y a quelques semaines, nous avions rencontré Lionel, batteur du projet, Thibaut, compositeur et architecte des mélodies, et Hervé, musicien aux textures sonores singulières, pour évoquer cette aventure en pleine construction. Des interviews réalisées dans un contexte un peu particulier, puisque ce projet fera aussi l'objet d'une série documentaire en 5 épisodes, produite par la RTBF, consacrée aux coulisses de cette création collective. Nous y avions été sollicités pour y participer, sans savoir exactement comment ni dans quelles conditions ces échanges seraient intégrés. Une expérience en tout cas très riche, pour nous aussi, au cœur de ce processus artistique et humain. On écoute donc le témoignage de ces trois remarquables. Alors je suis avec, c'est comment ton prénom ?
1: Lionel.
0: Lionel, donc c'est le projet Les Remarquables.
1: Oui, c'est ça.
0: Alors tu peux m'en dire plus ? Qu'est-ce que c'est le projet Les Remarquables ?
1: En fait, on a commencé par des auditions, parce qu'on cherchait plusieurs musiciens. Donc ils ont commencé à chercher un peu partout en Belgique. Et puis après, ils ont sélectionné, ils ont cherché des chanteurs, des musiciens et tout ça. Et puis ils sont venus vers moi parce que voilà, ils cherchaient un batteur. Et ils avaient 5 batteurs avant moi. Et donc après, moi j'ai fait mon audition et ils m'ont trouvé très très bon. Et donc ils m'ont pris pour le projet Remarquable.
0: Okay. D'après ce que j'ai compris, ça va être d'abord une émission de télévision, c'est ça ?
1: Exactement. Ouais. Avec les répétitions, tout ce qu'on fait avec. Et tout ça, la vie quotidienne du projet, donc voilà, la bonne ambiance, le quotidien quoi.
0: Okay. Alors vous êtes entouré par Adrien De Wever et BJ Scott.
1: Exactement, c'est ça, oui. C'est Adrien qui nous a sélectionné pour le projet et BJ Scott qui va nous encadrer pour le projet artistique.
0: Et vous êtes combien de musiciens en tout ?
1: On est 6.
0: Okay. Et qu'est-ce que vous allez proposer au public ? Parce qu'après, cerise sur le gâteau, vous allez être présent sur la scène ici aux Francopholies. Qu'est-ce que vous allez proposer sur scène ?
1: Musicalement, on va proposer de la pop, mais surtout du rock.

0: C'est cool, merci.
1: Et on essaiera aussi de se revoir peut-être à l'occasion du festival.
0: Bah oui.
1: C'est parce qu'on est présent aussi, donc voilà, on essaiera de se voir à cette occasion-là.
0: Merci monsieur.
1: Merci aussi.
0: De rien. Ouais. Au revoir.
1: Bonjour Thibaut.
2: Bonjour.
1: Donc, ici dans le projet ici, qu'est-ce que tu fais?
2: Moi, je suis compositeur de musique électronique.
1: D'accord, ok. Donc tu as été choisi pour ça.
2: Ouais.
1: C'est ça. Tu seras présent sur scène aussi?
2: Ouais.
1: Super. Ouais. Et j'imagine que ça t'apporte beaucoup de satisfaction de participer à ce projet.
2: Ouais, bon. Mais j'ai joué au programme.
1: Okay.
2: Il y a quelques années. Donc, voilà.
1: Ok. Et comment est-ce que tu composes un morceau?
2: Avec mon nez et ma bouche.
1: Ok. Ouais, simplement, voilà. Tout simplement. Ok. Ben merci, on se réjouit de te voir sur scène pour en parler. Super, merci. Je suis avec.
3: Hervé.
1: Donc voilà, tu fais partie du projet. Ici, qu'est-ce que tu joues comme instrument?
3: Instrument, les musiciens, la carglisse, les musiques, les morceaux. À Carles de Bazac, dans le chat, je joue place, les musiques, les morceaux, les Carles de Bazac. Dans le char, je joue le jambi, les claclisses, les musiques, les guitares, les tablettes, okay. Les vidéos.
1: Okay.
3: Ça, c'est le travail. Et en beau, lui, les musiques. Pour le musicien, je travaille bien. Dans le char, quand pas pour moi, j'ai bien vu ça, consacré le travail et le boulot. Moi, j'ai bien ici, en foyer, et bien, pour ma beauté, je travaille les musiques. À mon sourd, le calaval, les rimes qu'elle a dans le chat, la cortège, la pas moi.
1: Okay.
3: Et bien vu ça. Merci beaucoup. Merci.
1: Merci aussi. Super. Merci. Et voilà, vous venez d'entendre Thibaut, Hervé, et puis Lionel encore avant, rencontrés lors de la conférence de presse des Francopholies de Spa. On espère bien les retrouver très vite en interview lors de la prochaine édition du festival pour continuer à suivre la suite de cette belle aventure, une aventure que l'on découvrira aussi donc prochainement à l'écran dans la série documentaire consacrée aux Remarquables sur la RTBF, avec peut-être quelques extraits de ces interviews, on ne sait jamais, voilà. En tout cas, il y avait comme on le dit, ça a été filmé et il y avait un micro, bonnette RTBF, là, le gros micro studio finalement, qui se baladait au-dessus de nos têtes quand on est en train d'interviewer. Wait and see, comme on dit dans ces cas-là. En tout cas, vous les aurez entendus ici sur Radio 4910, bien avant la diffusion de la série en septembre, et quand vous la découvrirez, vous pourrez vous dire « Ah ouais, je connais, je les ai entendus en juin dernier sur ma radio locale ». Voilà. Eh bien, on a un autre petit cadeau après ces interviews. C'est le titre. Eh oui, ils ont sorti un nouveau titre. Et pour vous dire, c'est aussi pour cette occasion qu'on se dit on va ressortir ces interviews déjà maintenant. Parce que les Remarquables ont sorti leur première chanson. Ça s'appelle Autrement. Je vais pas en dire plus. Simplement, vous proposez d'en profiter un maximum de ce titre. Et on se réjouit vraiment, quand on entend ce titre encore plus, de les découvrir sur la scène des Francopholies. On rappelle que ce sera le samedi 25 juillet à 15h sur la scène Proximus.

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0: c'est Pascal Obispo, qui est fan, et oui. Dans Je peux pas, j'ai piscine, chronique suivante.
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0: Et vous reconnaissez cet indicatif, c'est l'indicatif de Enjoy Spa, et j'ai Daniel Reinhardt en ligne. Bonjour Daniel.
2: Eh bien, bonjour Eric.
0: Alors donc, Enjoy Spa, cette fois-ci, tu voulais saluer le travail de pas mal de gens qui mettent en avant Spa, c'est ça ?
2: Bien, oui, tout à fait. Maintenant, je ne peux pas faire une liste exhaustive, parce que les personnes sont nombreuses, hommes et femmes. Mmh. Et comme je n'ai pas d'ordre précis, j'ai juste pris deux, trois notes, ben, je vais commencer par Radio 4910.
0: Ah ben, merci, merci.
2: Tout simplement parce que j'ai le plaisir d'y faire cette chronique bimensuelle, mais je vais t'envoyer tout de suite l'ascenseur. Pourquoi diable est-ce que Radio 4910 est si souvent présent à Spa ?
0: Ah parce que d'abord on est... Bah c'est vrai que c'est une des raisons pour lesquelles on change de nom, c'est qu'effectivement la région clairement est à la rigueur bien trop petite pour se consacrer à un seul code postal, si je puis dire, et bien trop riche pour effectivement se limiter à ça surtout, c'est ça que je voulais dire. Et donc effectivement on essaye de faire rayonner toute notre région, en fait l'équivalent de l'ancien Marquisat de Franchimont, hein, Spat, Jalet, Verviers, Pepinster, grâce à une radio. On est la seule radio sur cette région, donc voilà, on en profite. Et d'ailleurs, j'en profite pour dire que on va changer de nom, que ce sera peut-être plus clair pour les auditeurs de moins nous définir comme radioteux, avec ce nouveau nom, qui sera clairement, je peux déjà l'annoncer parce qu'on a déjà parlé un peu partout, ce sera Bleu Clair, référence à l'Ardenne bleue, bleu, et donc effectivement Pays des Sources aussi, dont Spa évidemment fait partie, et toute la région, évidemment la même région quoi, dont je parlais tout à l'heure. Voilà.
2: Donc ça veut dire que Radio 4910 n'est pas qu'une simple radio locale, mais c'est une radio régionale.
0: Exactement, voilà, c'est ça, c'est l'ambition.
2: Voilà. Et puis bon, tu es Spa, on a quand même pas mal de choses en commun.
0: Mais bien sûr, oui, c'est clair.
2: Que notre patrimoine naturel, nos rivières, nos routes et toute l'histoire du chemin de fer entre Spa et Pepinster.
0: Oui, c'est ça. Donc, je parle du Marquisat de Franchimont. Spa faisait partie du Marquisat de Franchimont, dont le chef blanc était eux, et puis voilà. Et donc
2: voilà.
0: C'est une zone culturelle qui est administrative, qui est ensemble depuis bien bien longtemps, des temps immémoriaux, j'ai envie de dire. Donc voilà.
2: Eh bien voilà. Eh bien écoute, puisque j'ai déjà remercié Radio 4910, je vais poursuivre avec des photographes qui publient chaque jour leurs clichés, notamment sur Facebook, et les trois que je vais citer sont Geneviève Leguet, Luc Château,
0: ouais.
2: Et Jane Jane. Il n'y a pas de comparaison à faire, ils ont tous les trois leur style particulier, mais j'invite tout qui est sur le réseau à regarder tous les jours les clichés qui sont partagés. Et, la plupart sont évidemment contemporains, c'est normal. Ouais. Mais voilà. Et puis en dehors des photographes, il y a aussi tous les collectionneurs de cartes postales, ouais, qui partagent aussi régulièrement leurs trésors sur les réseaux. Et je citerai notamment José Belin, qui a sûrement la plus belle collection de cartes postales sur Spa. Agus Fortunato, qui est un artiste peintre qui habite à Spa.
0: Ouais.
2: Et puis aussi Michel Renders, qui lui habite sur à la périphérie de Verviers, mais partage souvent aussi. On ne peut pas ne pas citer la revue mensuelle Réalité.
0: Évidemment.
2: Qui existe. Elle existe depuis plus de 40 ans.
0: Ouais. Donc, j'ai même appris via Paul Joac, à la base, ils avaient hésité entre faire une radio ou faire une revue, d'ailleurs.
2: Oui, mais bon, Paul Joac est une mémoire de Spa, et puis on le remercie pour tout ce qu'il fait à travers les associations desquelles il fait partie.
0: Ouais.
2: D'ailleurs, on peut parler dans les remerciements de l'ASBL Spa Patrimoine.
0: Ouais.
2: Ils ont quand même réussi à faire classer la source du Tonnet et ses pavillons. C'est quand même super important.
0: Oui, non, c'est clair, ils sont très actifs.
2: Si on remercie d'ailleurs...
0: Pour le site de
2: Spa. Oui, exactement, tout à fait, oui, oui, oui. Et puis bon, tous les Spadois, les Teutoises, qui sont bien conscients du patrimoine qu'on partage. Et puis il y a tous les responsables culturels de nos communes, qui eux font des activités, des spectacles auxquels on est toujours conviés, et ça vaut la peine de s'y intéresser. Nos associations de quartier aussi, je sais qu'Enjo Spa est venu au jardin partagé, le spa. Voilà, ce sont des associations qui font bouger les choses. Je sais pas si tu te souviens, mais nous avons fait précédemment une spéciale sur les personnes qui ont écrit sur Spa. Et les principaux, je vais reciter quatre noms comme ça, Georges Pellier, Léon Marquet, Georges-Émile Jacob, Pierre Lafagne. Ce sont des auteurs dont on peut retrouver les ouvrages à la bibliothèque, bien entendu. Donc voilà, je crois que j'ai fait un petit tour d'horizon, parce que certains sont inclus dans chaque catégorie que j'ai mentionnée. Donc je m'excuse si j'ai oublié de nommer certaines personnes, mais il y a vraiment beaucoup de gens qui contribuent à mettre en valeur la ville de Spa, et on ne peut que les en remercier.
0: Et bon, je voulais aussi évidemment te mettre aussi en avant, parce que tu parlais de gens qui collectionnent les cartes postales. Enjoy Spa, c'est une chronique radio, mais évidemment tout le monde sait aussi que c'est également une page Facebook. C'est la chronique que tu proposes sur ta page Facebook perso, où tu partages pas mal de photos de manière thématique. Donc en plus c'est assorti d'une explication avec anecdotes locales. Donc c'est aussi, ça apporte vraiment un réel plus, et aussi une différence par rapport à ceux qui sont contents de partager les cartes postales. Ici, tu les fais vivre, ces cartes postales et ces anciennes photos. C'est aussi...
2: C'est très gentil de ta part. Sais-tu bien que j'ai fait plus de 1200 parutions?
0: C'est la folie. Hein,
2: oui, quand même. Oui. Et puis, je le fais particulièrement pour raviver les souvenirs des gens et faire en sorte qu'ils se retrouvent avec les commentaires et avec les images. Et donc ça reste forcément une chronique neutre, surtout politiquement, parce que je mélange absolument pas les choses. Voilà, maintenant c'est pas secret, je suis amoureux de ma ville.
0: Je crois que c'est clair, mais ça, moi je pense que tu ne ferais pas déjà cette chronique si c'était l'inverse. Donc vraiment, il faut comprendre qu'effectivement tu la défends avec tes convictions.
2: Tout à fait, comme je défends eux aussi, si j'ai des amis à teux, j'y ai même habité une année, je t'explique pas mes nuits au manoir sur le près du pont. Là, je garantis qu'on a vécu des moments épiques. C'est en résumé ce que j'avais à partager aujourd'hui dans cette chronique.
0: Est-ce qu'on aura le plaisir de te retrouver à la rentrée aussi pour le retour de Enjoy Spa à la rentrée en septembre,
2: parce qu'on va reprendre tout à fait. Tu me proposes une date et on fait ça, il n'y a pas de problème.
0: Avec plaisir. On va prendre une petite pause ici durant l'été, puis on reprend après effectivement toutes les chroniques et Enjoy Spa évidemment.
2: Tout à fait, d'accord.
0: Voilà. Et bien voilà.
2: Ça sera plaisir aussi.
0: Voilà, à bientôt. Donc, bonnes vacances. On se croira certainement, peut-être au Francofolie ou ailleurs, dans les rues de Spa, et on a l'occasion peut-être. Voilà.
2: Ok. Eh ben oui. Allez, bonne journée à tout le monde.
0: Bonne journée, oui. Voilà, au revoir.
2: Au revoir.

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0: The Weeknd avec Madonna, bah oui, et Playboy, car là je connais pas, avec ce titre qui est de 2023, c'est Popular. Popular comme Wallon peut-être. Populaire, voilà, on va retrouver en tout cas notre chronique Wallon avec Georges.
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0: Évidemment, il faut que je mette le bon jingle. Donc ça va arriver. Là, c'est du direct de chez Direct. On va vous le faire en direct comme ça. Tac, tac, tac. Hop. Voilà. Je fais ça. Et je fais ceci. Voilà, voilà. C'est parti. Petit jingle. Et puis, on démarre tout de suite avec... hop. Voilà, voilà. Tac, tac. Et hop, voilà, c'est bon, tout est bon. Allez, merci. Désolé pour ce petit contretemps, mais c'est comme ça. Voilà, on va dire ça.
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0: Et donc, chronique en wallon, avec Georges. Bonjour Georges.
3: Eh ben bonjour Eric, bonjour Turto, bonjour Medje. Oui, je vais continuer à José de quelques personnage da Judla. Il n'a vu Jérôme, le philosophe. Osté comme hier, les petits feux d'ispoule, est-ce que de bonne humeur, malgré sa pauvreté. Il trima jusqu'à l'âge, d'ici qu'on temps, elle terreille de mon chalon, sur les prés. Là, qu'on l'ordre par charité, qu'al pauvre d'Issaï, n'est-ce que versuti pas au vrai de façon. Aussi, magnifique des deux boquets. Et quand il se polive pas une traite d'ilor pour dîner, il canive les restants de la journée, sol cognesse coyenne. Il est bon comme l'hippon et doux comme une ognée. Quand il veille, il vient aller hec et plec sur le pavé, tout le monde la rénive, et tout ce plaisir, c'est ce des respons tout fort des rimes. Si passif du dormi, il manquait moi de me dire tom fin. Tom fait une clignette. J'aime bien mon chumédo, c'est stingé comme il faut. Mais j'aime bien aussi Meurice, qui me sieffe todi une gotte de frisse. Meurice, c'est le nom de Sigitne, une gargote al coin del Mossi Troual, rue Beauregard. 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Et Sloruto fait courir à Diol et Copulo Pongot. Et Tendado, les assauts bâtis le plein sur le coron des rivières, tout à vos judes-là. Et c'est l'occasion pour lui de mettre Sidje Valfies, car Slim et Ftit de l'Omé y pétait Voltis Boquet au su. Et ce monstre Ftit, Snaren, Tovis qui spolif et Ramouil Djerjet, 16 avus d'Odji démontrer le colure d'Isboursette. Quand fait qu'il a caché des grilles voix qui sortaient fous des bocs et couesses, des oiseaux légers, messagers des éphires. Tu n'en as à crure, et comme au quarry va le saouler, chasquant de cette chanson, est-ce suivant d'Ohufion. Aussi, elle n'a les petits durmoy dit surange. Il est trace au visom, l'idiot c'est ses quantos, sonné au cadran, d'Elveille, et Vika traite à 35 ans plus heureux qu'il ne l'a vu moi sutu. Car le pauvre Dubé, qui a vu Todis tout seul, trouva l'al des mônes, grande famille pour le restant de ses joues. C'était Jérôme le philosophe, il était comme hiver le petit faiseur des poules, à terme de tisserand, était toujours de bonne humeur malgré sa pauvreté. Il trima jusqu'à l'âge de 50 ans dans l'atelier de tisserie Chalon, chaussée des prix, où on le gardait par charité, car le pauvre n'était guère doué pour le travail à façon. Aussi mangeait-il son pain noir, et quand il pouvait s'offrir une tranche de lard au déjeuner, il grignotait toute la journée sur la couenne coriace. Il était bon comme le pain et doux comme l'agneau. Quand on le voyait cheminer clopin clopin dans la rue, tout le monde l'abordait, et son plus grand plaisir c'était de répondre en faisant des rimes. S'il passerait près de moi, il ne manquait pas de me dire en me faisant un clair d'œil, « J'aime bien Monsieur Médard, c'est une personne comme il faut. Mais j'aime aussi Maurice, qui me sert toujours une fraîche goutte. » Maurice, c'était le nom du tenancier d'une gargote de la rue du Bourgard, qui fut pendant des années le rendez-vous des buveurs cul sec. C'est vrai, Jérôme aimait boire son verre, et on aurait fait courir au diable et encore plus loin pour une goutte. En ce temps-là, les concours de chant battaient leur plein l'hiver, dans toute Outremeuse, et pour lui, c'était l'occasion de se mettre en évidence. Car s'il aimait volontiers picoler, il chantait facilement son morceau aussi. Et il se montrait partout où il se pouvait se faire rincer la glotte sans sortir sa bourse. Cet incroyable nombre de fois qu'il a massacré de sa voix grêle, sortant de sa bouche au coin, oiseaux légers, messagers des zéphyrs. Et comme on cherche à le saouler, chacune de ses chansons était suivie d'un petit verre. Outi s'en allait-il souvent bien arrangé. Il entra à l'hospice le jour de ses 50 ans. Il y vécut 30 à 35 ans plus heureux qu'il ne l'avait jamais été, car le pauvre diable qui avait toujours été seul, il trouva une grande famille pour finir ses jours. Pasteur, c'est l'heure d'une petite fauve. Alcommun est cité là, il n'a vu tout plein des souris. Elle manie les dossiers, fait le crotte tout avant, on polie venne les squites. Libor Guimès fit venir un homme domestique qui proposa de louer au tché, pas au mieux. Après trois semaines, il n'avait plus une souris à bâtiment. Libor Guimès demanda à l'homme d'acter le tché, ce qui fut fait. Trois semaines après, c'est ce griblé de souris piqué d'avance. Quand on réclama, l'hiverdeur responda « Mais c'est normal, les dos, Astur Culture est nommé. » Donc, en ce temps-là, les bâtiments de la commune étaient infestés de souris. Elles grignotaient les dossiers, faisaient leur compte partout, on n'arrivait pas à s'en débarrasser. Le bourgmestre consulta un professionnel qui proposa de louer un chat pour un mois. Trois semaines après, il n'y a plus de souris dans le bâtiment. On proposa d'acheter le chat, ce qui fut accepté. Trois semaines plus tard, les souris étaient revenues, en plus grand nombre encore. Aux réclamations, le vendeur répondit « Mais c'est normal, maintenant le chat, il est nommé. » Voilà, mes dieux, oui. Dieu vous souhaite au bon dimanche, et Dieu vous dit « Bonnes vacances à Turton, et nous nous reverrons au mois de septembre. »
0: Au mois de septembre, effectivement. Bonnes vacances à toi également, Georges.
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0: The Day of Parley Spencer. C'est David McWilliam qui nous a emmené en 1967 avec ses cordes et ce refrain au téléphone. C'était déjà précurseur à l'époque.
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0: Eh bien, rebonjour à tous et tous. Si vous venez de nous rejoindre sur Radio 4910, bienvenue. Bienvenue dans Je peux pas, j'ai piscine. Bienvenue donc dans ce numéro 321 de Je peux pas, j'ai piscine. Et bienvenue également à ceux et celles qui nous écoutent le mercredi après-midi entre 16h et 19h. Là, il est un peu plus de 17h pour vous, puisque la rediffusion est elle aussi bien installée au bord du bassin. Alors, j'espère que vous êtes bien installés. Parce que s'il nous reste encore 2 heures de bonne humeur, si vous êtes justement à la piscine en nous écoutant, faites quand même attention, les écouteurs étanches existent, même les smartphones ne savent pas encore très mal nager. Alors, la première heure nous a offert de belles rencontres, mais rassurez-vous, il vous reste encore un beau menu. Dans quelques instants, c'est Dominique Kuhn qui nous emmènera dans les salles obscures avec une nouvelle édition de Clap Ciné. Que vous soyez amateur de thriller, de comédie ou simplement à la recherche d'une bonne idée de sortie, il y aura forcément un film pour vous. Nous prendrons ensuite la direction de Sarre pour découvrir le programme des 50 ans de Nosprin dans Ressen, un anniversaire qui promet folklore, tradition, musique, exposition et beaucoup de convivialité. En résumé, un événement où l'on pourra voir fonctionner d'anciens métiers tout en se demandant pourquoi aujourd'hui il faut 3 mois de passe, il faut 3 mots de passe pardon, pour ouvrir son ordinateur. Nous irons ensuite à la rencontre des organisateurs de la journée découverte des métiers de la défense et de la sécurité à SPA. Et oui, une belle occasion de découvrir le quotidien de celles et ceux qui veillent sur notre sécurité, parfois dans des conditions que l'on imagine difficilement. Et voilà, durant notre dernière heure, nous irons ensuite prendre un bon bol d'air à la piscine extérieure de Spa, désormais ouverte pour toute la saison estivale. C'est ce qu'on a appris hier sur notre page Facebook. Une interview où, pour une fois, le titre de notre émission sera parfaitement raccord avec le sujet. Nous terminerons avec notre balade à Poller, avec la fête du coucou, un week-end où le village remontera le temps jusqu'en 1904 avec ses personnages costumés, son folklore et la célèbre molle pièce. Évidemment, on vous invitera à en faire partie de cette grande légende de la fête du coucou. Enfin, juste avant de refermer cette saison, le résumé reviendra sur tous les temps forts de cette émission, avant de vous expliquer ce qui vous attend durant les vacances. Eh oui, car oui, c'est déjà notre dernière émission de la saison. Mais pas de panique, pendant tout l'été, nous continuerons à partager avec vous les meilleurs moments de l'émission, essentiellement nos chroniques. Et si l'actualité locale nous réserve quelques surprises, il n'est pas exclu que nous revenions exceptionnellement en direct pour quelques interviews. Finalement, les vacances, c'est un peu comme les brassards, ça rassure, mais on garde toujours un œil sur le bassin. Merci de passer en tout cas ce moment avec nous sur Radio 4910. Je peux pas, j'ai piscine. C'est toujours la seule émission qui ne nous donne pas d'excuses pour l'écouter. En même temps, soit l'inverse.
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0: presque trop courte cette chanson, hein. Je veux dire qu'elle finit dans 16 secondes et qu'on doit la désannoncer, voilà, tristement, mais c'est comme ça, morceau culte dans cette émission, c'est Gilbert Bécaud évidemment avec Je reviens te chercher. Et avec cet intro magistral, on vous annonce la chronique suivante, c'est Clap Ciné.
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0: Bonjour, chers auditeurs de Radio 4910. Club Ciné, en sa 70e édition, vous entraîne des Highlands écossais aux paysages de Corse avec un détour inattendu par l'univers feutré d'un accordeur de piano. Trois films, trois ambiances et un premier arrêt en Écosse avec les parfaits arnaques en famille.
1: Dans notre famille, l'arnaque est un art qui se transmet de génération en génération.
2: On vient encore d'attraper Hugo à changer les notes de ses camarades.
0: La nouvelle comédie de Ludovic Bernard, à qui l'on doit notamment L'Ascension et 10 jours sans maman, nous présente la famille Toussaint, des escrocs contraints de disparaître après une arnaque qui tourne mal. Leur seule solution, usurper l'identité d'une famille modèle répondant au nom prédestiné de Parfait. Les voilà, installés dans un petit coin d'Écosse, bien décidés à mener une existence irréprochable, du moins en apparence. Porté par Audrey Fleurot et Ramzi Bedia, le film joue avec les thèmes de l'identité, des faux-semblants et de la seconde chance. Car derrière les quiproquos, les situations cocasses, se cache une question plus profonde. Peut-on réellement changer de vie ou finit-on toujours par redevenir soi-même ?
2: À 250 000, l'œuvre est à vous.
3: L'arnaque au faux tableau, c'est mort. Faut trouver quelque chose de plus ambitieux.
0: Le tournage s'est déroulé entre la France, l'Écosse et la Belgique. Une partie de cette aventure cinématographique a en effet été réalisée chez nous, avec le soutien de Wallimage et la participation de producteurs belges. Autre curiosité, le casting accueille l'acteur écossais Alan Cumming, renforçant encore l'ancrage local de cette comédie aux accents internationaux. Si le scénario repose sur un ressort classique, des escrocs obligés de devenir des citoyens exemplaires, il s'appuie sur une mécanique toujours efficace, celle du décalage entre ce que l'on est et ce que l'on prétend être. Une comédie familiale, rythmée, qui invite à réfléchir avec le sourire sur les apparences, les masques sociaux et la possibilité de réécrire son destin.
4: La chasse aux pigeons, c'est un art ancestral qui se transmet de génération en génération.
5: Je vais vous faire découvrir tous les charmes de l'Écosse.
2: Et les pigeons, papa, on en fait quoi ?
6: On les plume.
0: Nous l'avons vu avec le premier film, Les Parfaits. Certains tentent de changer de vie en empruntant l'identité des autres. Le film suivant de notre chronique, Club Ciné, nous présente un homme dont le talent exceptionnel va bouleverser sa propre existence. Le virtuose marque l'arrivée à la fiction de Daniel Roer, réalisateur jusqu'ici connu pour ses documentaires, notamment le film oscarisé Navalny. Son héros, Nicky White, est un jeune accordeur de piano interprété par Léon Oudal. Doté d'une ouïe hors du commun, il perçoit les plus infimes vibrations sonores. Un don rare qui attire bientôt l'attention de criminels bien décidés à l'utiliser pour ouvrir des coffres forts.
7: Harry Horowitz, réparateur et accordeur de piano. Je vous présente Nicky, c'est mon apprenti. Il a des problèmes d'audition, mais croyez-moi, c'est un virtuose.
8: Un virtuose, hein ?
7: Vous serez peut-être sa muse.
9: C'est bon, merci beaucoup.
0: L'idée du film est née d'une rencontre bien réelle. Fasciné par le métier d'accordeur de piano, Daniel Roer a imaginé un personnage discret, presque invisible, dont l'oreille deviendrait l'outil le plus précieux et le plus dangereux. Autour de Léo Oudal, on retrouve Dustin Hoffman et Jean Reno. Pour préparer son rôle, l'acteur britannique s'est initié au métier d'accordeur et a travaillé plusieurs mois son rapport à la musique afin de rendre crédibles les nombreuses scènes autour du piano.
10: Vous en avez pour longtemps, c'est bruyant.
11: Le temps qu'il faudra, à moins que tu nous ouvres le coffre.
0: Mais au-delà du suspense, le virtuose parle aussi de solitude, de différence et du poids que peut représenter un talent hors norme. Le véritable tour de force du film réside dans son travail sonore. Le spectateur est régulièrement invité à entendre le monde comme le héros à travers une perception amplifiée des bruits et des sons qui l'entourent. À mi-chemin entre le film de Cass, le thriller psychologique et le récit musical, le virtuose propose une expérience originale qui séduira particulièrement les amoureux de musique. Voici un film qui prouve qu'au cinéma, une bonne oreille peut parfois

0: lui aussi un personnage à part entière. Avec Permis de détruire, Eric Fraticelli prolonge l'univers de Permis de construire, l'un des succès surprises du cinéma français de ces dernières années. On y retrouve Dominique, médecin installé sur l'île, confronté à un projet de centrale électrique qui divise la population locale. À ses côtés, débarque son ami Olivier, psychanalyste, fraîchement divorcé, en quête d'un nouveau départ. Ensemble, aidés de l'incontournable Santu, ils vont tenter de trouver leur place dans une société corse où les codes ne sont pas toujours ceux du continent.
1: Et ils viennent tous faire construire leur maison, hein. On est envahis par les Pinsouti.
2: Nous aussi, on a des Pinsouti, non ?
1: Non, mais tu vas pas te mettre, toi aussi.
0: Pour ce nouveau film, Eric Fraticelli réunit Cadmerade, Patrick Timsit et lui-même dans un trio qui promet quelques savoureux affrontements culturels. Car derrière les situations comiques, le réalisateur poursuit son exploration de la Corse contemporaine, de ses traditions, de son identité et de la relation parfois complexe entre insulaires et Pinsouti. Une des réussites du film est d'ailleurs de faire de la Corse bien plus qu'un simple décor. Tourné en Balagne entre mer et montagne, Permis de détruire met en valeur une île authentique, loin des clichés touristiques.
3: Connaissez-vous Oedipe ?
4: Non, il n'est pas du village celui-là.
0: Sous ses allures de comédie populaire, le film aborde également des questions très actuelles. L'aménagement du territoire, la protection de l'environnement ou encore l'équilibre entre développement économique et qualité de vie. Présenté hors compétition au Festival international du film de comédie de l'Alpe d'Huez, Permis de détruire s'annonce comme une comédie chaleureuse, portée par des personnages attachants et un regard à la fois drôle et affectueux sur la société corse. Une invitation au voyage, au sourire et peut-être aussi à la réflexion.
1: J'ai tout quitté pour venir m'installer ici. Je fais travailler les gens du coin, je suis sympa avec tout le monde. Je suis pro-corse à mort. Et qu'est-ce qu'il faut faire ici pour être considéré comme un Corse ?
5: Bah, faut être Corse.
0: De l'Écosse à la Corse, en passant par les touches d'un piano, ces trois films nous parlent finalement, chacun à leur manière, de personnages en quête d'une nouvelle place dans le monde. Trois univers très différents, trois façons de regarder notre époque et peut-être trois bonnes raisons de pousser la porte d'une salle de cinéma. Et n'oubliez pas, du plaisir au ciné, profitez-en bien.
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0: Elle parle du dimanche matin, ça nous va, hein, nous, cette chanson, cette nouveauté signée Marguerite. Dans quelques instants, on va retrouver un grand classique, c'est ceci. Normalement, ça arrive, voilà. Mrs. Jones. C'est Billy Paul avec Me and Mrs. Jones dans 3 secondes. La rediff de Je peux pas, j'ai piscine, c'est tous les mercredis de 16h à 19h.
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0: Comme quoi parfois, une simple rencontre autour d'un café peut finir dans l'histoire de la musique. Hein. Oui. Cette histoire entre Me, interprétée par Billy Paul, lui, et Mrs. Jones en 1972. Du belge à présent, un titre qu'on a eu le plaisir de vous faire découvrir en 2020, Bendou, avec son titre Dis-le-moi.
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1: Et nous allons à présent parler d'une fête de village un peu particulière qui va se dérouler à Sarre le 8 août. C'est bien ça, avec nos invités qui sont Jacques Chaumont, bonjour.
2: Bonjour Eric.
1: Et puis René Pirnet, bonjour.
3: Bonjour Eric.
1: Alors René Pirnet qui est donc lui président du comité culturel qui est à la base de cette initiative ici. Alors le titre de cette fête de village c'est Notre Printemps Récennes 50 ans. Qu'est-ce que c'est exactement ? Ce n'est pas la fête des vieux métiers, c'est très clair.
3: C'est pas du tout la fête des vieux métiers, c'est la fête villageoise pour fêter les 50 ans de la première fête et remercier tous les bénévoles qui depuis 50 ans ont permis à la fête des vieux métiers d'exister.
1: Ok, donc une fête qui va se dérouler sur toute la journée avec un programme quand même relativement riche. Hein.
3: Avec pas mal de choses, bah, un tout petit peu comme les fêtes quinquennales. On aura des activités musicales, on aura des animations musicales, des danses des enfants, on aura un bal folk fin de journée. Mm-hmm. Voilà, tout ce que l'on a. Des expositions, une conférence débat pour le livre qui va sortir.
1: Oui, parce que voilà, c'est l'occasion aussi de rendre hommage à toutes ces associations qui participent au vieux métier depuis 50 ans. Hein,
4: c'est ça. Oui, on va sortir un livre, effectivement, dont le titre sera « Un village retrouve ses racines ». Notre adoressène, quoi, c'est vraiment ça. Alors, ce livre, en fait, c'est, si vous voulez... Un regard sur 50 ans de vieux métiers. Mmh. Et c'est tourné aussi vers l'avenir de cette belle aventure de transmission collective, évidemment. Alors, le livre est écrit par deux personnes qui sont membres du comité culturel. Hein. Donc, il y a Marcel Wils, mmh. qui était déjà à l'origine de la première fête des vieux métiers.
1: Ouais.
4: Et les photos ont été retrouvées et réalisées aussi par Gilberte François de Soloister.
1: Ouais,
4: voilà. Alors, il faut dire que ce livre, c'est vraiment un livre extrêmement régional, local et régional. Les auteurs, je l'ai dit, sont vraiment de Sarre. Mmh. Hein. Alors, l'éditeur, c'est La Traversée à Verviers. Hein. Mmh. Et l'imprimeur, c'est BJ Print à Stambert.
1: Oui, donc voilà. On est vraiment dans le local.
4: C'est très local, oui, ouais. Tout à fait.
1: Oui, c'est ça. Et cette fête de vieux métier, bah, effectivement, elle continue. La dernière édition, c'était quand ? C'était il y a 2 ans, c'est ça, hein ?
3: Il y a 2 ans, oui.
1: Il y a 2 ans. Et la prochaine édition, ce sera quand ?
3: Ce sera en 2028.
1: 2028, ok, donc on a encore un peu de temps, mais effectivement
3: on va commencer à préparer.
1: Bah oui, c'est ça, c'est ça aussi que les gens ne se rendent pas compte, c'est qu'effectivement, c'est quand même tout le village qui s'implique, donc il faut un peu que tout le monde réactive ses activités ou trouve les artisans, j'imagine. C'est ça la difficulté d'une telle organisation.
3: Oui, il faut tirer des conclusions de la fête précédente,
1: ouais.
3: Et puis il faut préparer, et il faut compter pendant mal an, 1 an et demi, 2 ans de préparation.
1: Ouais. Mais ici, le but, c'est pas de faire un marché artisanal, mais une vraie fête reconstitutive des métiers d'origine. Quoi.
3: Voilà, montrer le geste
1: ouais.
3: Essayer de ne pas trahir les anciens.
1: Mmh. Et ça, avec la difficulté, c'est qu'il y a 50 ans, les artisans étaient peut-être encore, pour une bonne part, présents. 50 ans après, ça devient plus compliqué. C'est même plus nécessairement des artisans d'origine qui le font encore, hein, j'imagine.
3: Il y a pas mal de métiers, oui, qui sont faits maintenant par des apprenants qui ont eu ça des anciens. Mm-hmm. Et on a perdu le vrai charron. Plusieurs vieux métiers qui ont disparu complètement.
1: Puisqu'il y a toujours... Vraiment, le plus impressionnant, c'est quand même que ça se passe dans le village et que là, par contre, dans le village, on a l'impression effectivement de se replonger début du siècle. Ouais,
3: oui, mais ça, c'est grâce aux habitants du village qui ouvrent leurs portes et nous permettent de vraiment faire comme avant.
1: Voilà, donc ici, le but de cette fête, c'est de rendre hommage à tous ces artisans, mais aussi à toutes les équipes d'animation, à tous les groupes folkloriques plutôt, là, qui viennent animer cette fête et qui la transforme en véritable fête, évidemment. Pendant toute cette journée, qui n'est pas a priori accessible au public, ou peut-être à un public limité, le but, c'est pas de faire du ramdam, mais simplement dire qu'elle existe, et puis voilà, si quelqu'un passe dans le coin, il peut passer, mais c'est pas le but d'attirer du monde, c'est ça.
3: Voilà, on ne veut pas avoir 10 ou 15 000 personnes, voilà, c'est pas ça le but du jeu.
1: Voilà, c'est ça. Ben voilà, ok. Et alors le livre, il sera présenté lors de cette conférence de presse, ou cette présentation, hein, c'est ça, on en a parlé.
4: Conférence débat, oui. Le jour de la fête à 17h30, conférence débat avec Marcel Wils et Gilberte Françollet. Et le livre, ça sera mis en vente le jour de la fête.
1: Ok.
4: Et après, bien entendu.
1: C'est ça, le jour de la fête, à la fête, j'imagine.
4: À la fête, oui.
1: C'est ça, et effectivement, j'imagine, à la traversée au moins, puisque c'est l'éditeur, et voilà.
4: Évidemment, oui. Voilà.
1: Ok, on a fait le tour, je pense. On fait le tour.
3: Oui, je crois.
4: Oui, tout à fait.
1: Eh bien voilà, merci à vous d'être venu en parler. Et donc, on essaiera de venir aussi avec Radio 4910, sans qu'à faire. On essaiera de faire vivre toute cette fête.
4: Avec plaisir, vous êtes les bienvenus, évidemment. Hein.
1: Voilà, ouais. Voilà. Merci à vous deux. Et donc, à bientôt sur Radio 4910.
3: Merci.
4: Au revoir. Au revoir.
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0: souvenir cosmique, hein, on va dire ça. New Wave aussi également, les B-52s avec Planète Claire. Bonjour à toutes les Claires d'ailleurs aussi, tant qu'à faire. Voilà. Et bonjour au Thomas aussi. Enfin, bon, je sais pas pourquoi je dis ça. Ah bah si, parce que le suite c'est Thomas. Thomas Dutronc avec J'aime plus Paris.
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0: encore une musique à écouter sous le soleil. Hein. Ça tombe donc bien que vous voyez la programme aujourd'hui. Hein. J'espère qu'il fait aussi beau mercredi que dimanche. En tout cas, dimanche, là, c'est clair, on a réussi. Le couloir, il fait même à la limite un peu chaud dans le studio ici de la radio. Dreadlock Holiday, les vacances en Rasta, autrement dit, quasi, c'est la traduction. Ça date de 1978, c'est les Ten Sissi. Et il paraît qu'elle est inspirée de vraies anecdotes vécues par les membres du groupe. Hein, voilà. Bref, on va revenir dans notre région et plus particulièrement même à Spa avec le sujet suivant.
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0: Alors, le mercredi 1er juillet, le Parc des 7 heures à Spa deviendra un véritable terrain de rencontre entre le public et les acteurs de la sécurité et de la défense. Une journée immersive organisée par le bataillon 12e de ligne Prince Léopold, 13e de ligne, pour découvrir les métiers de ceux qui œuvrent chaque jour au service de la population. Et j'ai pour nous en parler Nicolas Goffard. Bonjour.
3: Bonjour. Bah, tout d'abord, merci de me recevoir.
0: Bah, avec grand plaisir. Donc, vous faites partie du bataillon 12e de ligne.
3: Tout à fait, c'est ça. Je suis ce qu'on appelle un lignard.
0: Un lignard, c'est ça. Et donc, ça fait combien d'années que cette manifestation est organisée ?
3: Oh, bon nombre d'années, déjà avant que j'y sois.
0: Bah oui, c'est ça. À l'époque, c'était Alain Dotaille qui venait nous en parler régulièrement, effectivement.
3: Tout à fait. On embrasse s'il nous écoute.
0: Voilà, effectivement. Bienheureux retraité.
3: Bienheureux retraité, effectivement.
0: Alors, quel est l'objectif de cette journée découverte ?
3: Alors, l'objectif, c'est d'aller à la rencontre du civil. Donc, de pouvoir échanger autour de notre métier. Il faut savoir qu'on ne sera pas les seuls à échanger autour de notre métier. Ouais. Comme vous l'avez dit, c'est la défense et sécurité. Donc, on aura quand même la zone de secours, VHP, la Croix-Rouge de Belgique, la police de Fagne, la police fédérale. On aura également la brigade canine qui sera présente. Et l'objectif, c'est de montrer ce qu'on fait au quotidien, montrer notre matériel, montrer notre équipement. Et puis discuter ensemble.
0: Voilà.
3: Tout simplement.
0: Et vous avez cité tout le Parc des 7 heures, donc j'imagine la Grande Allée, peut-être la Galerie.
3: Tout à fait.
0: Et aussi la Place Royale, je pense aussi.
3: Oui, c'est ça, parce qu'il y aura donc différents stands. Il y aura des stands statiques, des stands dynamiques, où il y aura différentes activités. Il y aura également une petite restauration. Place.
0: Et donc, des stands avec différentes démonstrations, c'est ça, de différentes petites choses, notamment évacuation de blessés, démonstration dynamique militaire, des premiers secours, enfin, techniques de combat même, je vois.
3: Oui, c'est ça, mais on va déjà commencer la journée à 9h30, 9h45 pour être précis, par une évacuation de blessés, effectivement, depuis une chambre de l'hôtel Van der Valk. Donc, ça, c'est la zone de secours qui s'en occupera, donc ça commencera les hostilités. Et puis, oui, des démonstrations dynamiques, démonstrations de combat, donc soit des combats rapprochés en boxe ou alors des démonstrations de combat avec armement.
0: Tout ça est gratuit aussi, on l'a pas dit aussi.
3: Hein, effectivement, c'est entièrement gratuit et ouvert à tous.
0: Ouais. Généralement, c'est pas la première année, suite à ces journées, est-ce que ça a suscité des vocations ? Est-ce que vous avez un retour déjà par rapport à ça ou...
3: Oui, si, effectivement, ça suscite des vocations. Il y en a qui viennent par curiosité et puis qui, au final, discutent et se rendent compte que c'est quelque chose qui peut les intéresser. Il y en a qui sont déjà intéressés et on arrive à les convaincre de nous rejoindre. Et en général, il n'y a pas besoin de faire grand-chose. On parle avec passion et on montre ce qu'on fait au quotidien. Et en général, les gens qui sont intéressés sont convaincus.
0: Ça suffit, oui. C'est combien de temps de préparation, une journée comme celle-là ?
3: C'est compliqué à dire. Ça se fait sur un... On la prépare déjà 2 mois à l'avance. En tout cas, nous, de notre côté, après, sans doute, avec l'hôtel Van der Waal, il faut prévoir un petit peu en avance. Les zones de secours, la police, c'est quand même des choses qui sont prévues relativement tôt pour pouvoir être tous présents au même endroit, au même moment.
0: Et tout le monde arrive donc le 1er juillet sur place et fin après pour le démarrage, donc à 9h15 ou à début presse et puis fin des activités jusqu'à 17h30.
3: 17h30, oui, après on ne mettra pas les gens dehors. Hein. S'ils veulent encore manger, boire un verre, tout le monde est le bienvenu et on mettra personne dehors.
0: Ok, je pense qu'on a fait le tour.
3: Hein. Je pense.
0: Voilà, il n'y a plus qu'à venir, donc effectivement, assister à tout ça. Donc Parc des 7 heures, on le rappelle, ce sera le centre névralgique, mais ça débordera effectivement, comme on l'a compris, Place Royale, avec notamment quelques démonstrations. Il y a aussi une remise de
3: Nous, on aurait une remise de commandement, mais ce sera au mois de septembre. Ouais. Okay. Ça, ce sera au mois de septembre aussi au parc de 7h. Ouais,
0: ok, effectivement. Ouais, je confonds. Alors, effectivement, c'est autre chose.
3: Mais les gens seront aussi le bienvenu à cette date-là, oui, en septembre.
0: Bah oui, bah on en parlera. Pour la... Pourquoi pas, effectivement, n'hésitez pas à nous envoyer aussi des infos pour la relaye aussi.
3: On fera ça.
0: Voilà. Ouais, voilà. Bah, merci en tout cas, Nicolas, d'être venu nous parler de tout ça.
3: Merci pour votre accueil.
0: Et donc, bah, rendez-vous le 1er juillet sur la place Royale et Parc des 7h.
3: Oui, merci beaucoup.

Le rabais à l'honneur sur Radio Cœur Novice aussi. Et oui, c'est Shai avec Sans Cœur et Niska en featuring. Ça date de 2020. Et America pour rejoindre déjà le top de la dernière heure de cette émission. A Horse with No Name.

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0: Good Thing, comme quoi certaines bonnes choses vieillissent bien. Les grands vins, certaines amitiés et les chansons, les Fine Young Cannibals. Et ce titre pose d'ailleurs une question universelle. Quand quelque chose de bien arrive dans votre vie, est-ce qu'on profite vraiment ou est-ce qu'on commence immédiatement à s'inquiéter de le perdre? Vaste question. Heureusement pour cette chanson-là, la réponse est simple. Près de 40 ans plus tard, elle est toujours là. Et nous aussi, on est toujours là. Encore pendant une heure, c'est la dernière heure de Je peux pas, j'ai piscine.
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0: Effectivement, dernière ligne droite, bonjour à celles et ceux qui nous rejoignent seulement maintenant sur Radio 4910, que ce soit donc le dimanche matin entre 10h et 13h ou le mercredi lors de notre rediffusion de 16h à 19h. Il n'est jamais trop tard en tout cas pour piquer une tête avec nous dans Je peux pas j'ai piscine numéro 321. C'est certainement pas trop tard, car en fait c'est un peu comme arriver à un barbecue, hein. On a raté l'apéritif, mais il reste encore les desserts, et dans notre cas, ils sont même garantis sans calories. Ça c'est clair, qu'écouter la radio, ça saurait et ça fait grossir. Alors cette dernière heure sera placée sous le signe de l'été. Dans quelques instants, nous partirons découvrir la piscine extérieure de Spa, qui accueille de nouveau les nageurs, les familles, les amateurs de bronzage et les courageux qui disent toujours que l'eau est bonne alors qu'elle affiche 10 degrés. Mais pas aujourd'hui, ça c'est clair. Et c'est entre autres la raison pour laquelle cette piscine a réouvert plus tôt que prévu. Elle était normalement prévue pour être réouverte le 1er juillet, mais ils ont avancé la date d'une bonne quinzaine de jours, puisqu'en fait elle est ouverte depuis la semaine passée, en raison effectivement des fortes chaleurs que nous subissons actuellement. Donc si vous cherchez quelque chose à faire cet après-midi, tous à la piscine. Attention que vous risquez d'être pas tout seul à avoir cette idée, parce que d'après ce que j'ai pu comprendre, l'équipe de la piscine attend près de 1000 personnes sur place. Mais bon, voilà, ça ne vous empêchera pas d'y aller, parce que cette piscine est suffisamment vaste, hein, y a plein d'espace autour. Enfin, on va en parler, je suis déjà en train de faire l'interview, là, bref. Voilà, on en parlera donc dans quelques minutes avec donc le directeur de cette piscine, qui sera à notre micro. Nous prendrons ensuite la direction de Poller. Eh oui, Poller, la fête du coucou, ça vous dit quelque chose? Évidemment, ça fait quand même quelques mois qu'on en parle, hein, cette fête du coucou, qui revient les 18 et 19 juillet à Poller, et qui transformera pour la xème fois le village en décor vivant de 1904, entre personnages costumés, folklore, théâtre de rue, banquet et chasse à la molle bièce. Voilà un voyage dans le temps sans avoir besoin de construire une machine à remonter les années. Et juste avant de nous quitter, nous retrouverons notre résumé, notre traditionnel billet d'humeur qui reviendra sur cette émission, mais qui sera aussi un peu particulier puisque il marquera officiellement la fin de cette belle saison radiophonique. Et oui, c'est déjà le moment de refermer les casiers, de ranger les serviettes et de souffler dans le sifflet du maître nageur une dernière fois. Mais rassurez-vous, tout l'été, Je peux pas, j'ai piscine continuera de vivre grâce à une sélection des meilleurs moments de la saison. Vous retrouverez principalement les chroniques qui vous ont fait rire, réfléchir ou découvrir notre région. Et si l'actualité venait à faire des vagues, bah évidemment, nous n'excluons pas de revenir exceptionnellement pour quelques interviews en direct. Après tout, une radio locale reste toujours à l'écoute de son territoire. Merci en tout cas de nous avoir accompagnés tout au long de cette saison. Votre fidélité est notre plus belle récompense. Et nous avons hâte déjà de vous retrouver à la rentrée pour une nouvelle saison pleine de rencontres, d'humour et de découvertes locales, j'ose préciser. Profitez bien donc de cette dernière heure avec nous. Je peux pas j'ai piscine, c'est toujours la seule émission qui ne vous donne pas d'excuses pour l'écouter. En mode ce soir, inverse.
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0: Une mélodie lumineuse, des images estivales, et pourtant bah, une profonde nostalgie qui traverse tout le morceau, et ceux qui auront traduit le titre l'auront bien compris, ça parle de été triste, et oui, Summertime Sadness, c'est Lana Del Rey, titre qui a contribué à la reconnaissance de cette artiste comme star mondiale, ça c'est clair, c'était en 2012 déjà. Nous allons à présent partir à la piscine. Ben vous allez me dire, l'émission c'est je peux pas, j'ai piscine. Ben en fait si, on va y aller cette fois-ci. Donc je pense que cette fois-ci, pour une fois, et peut-être pour la première fois, quoique non en fait, je pense que depuis les 7 heures d'émission, on a eu l'occasion déjà de parler d'autres piscines. Ça en tout cas, pour la première fois en tout cas, ici dans cette émission, je pense que cette émission n'aura jamais aussi bien porté son titre.
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0: Et oui, Aspa, la piscine extérieure est à nouveau accessible au public. C'est le message, s'il n'y en avait qu'un seul qu'il fallait retenir de cette interview, c'est celui-là, qu'elle est accessible au public, et pas seulement le week-end, en fait, toute la semaine ici, à l'occasion des fortes chaleurs, effectivement. Et c'était l'occasion parfaite d'aller à la piscine, on y est hier, pour faire ce petit interview de Vincent Zwartenbroek, plus exactement, Zwartenbroek, voilà. Désolé d'avoir écorché son nom, mais je pense que de l'interview, je le prononce beaucoup mieux. On va donc retrouver cette interview enregistrée, vous l'aurez compris, qui en fait précède une petite vidéo que vous allez découvrir d'ici quelques jours sur notre page Facebook avec les images en plus qui vont vous donner là pour le coup vraiment envie d'y aller à cette piscine de spa. Eh bien bonjour à toutes et à tous, vous voyez le soleil est de la partie et donc on s'est dit on va aller faire un petit tour à la piscine de spa et nous avons monsieur Zwartenbroek ici en interview qui est directeur de cette piscine. Bonjour à vous d'abord.
2: Bonjour, merci de venir ici à la piscine de spa, on vous accueille dans un beau cadre avec du soleil.
0: Exactement, voilà, et donc une piscine de spa qui a réouvert depuis quelques semaines.
2: Alors oui, le conseil d'administration de la régie communale autonome nous a demandé d'ouvrir les trois derniers week-ends de juin et également les jours de forte chaleur. Normalement, la piscine est ouverte de manière continue à partir du 4 juillet. Mmh. Mais ici, on a essayé d'avancer.

petit détour par la scène belge avec Jean-Paul Groove. Ah oui, et son bas de sourire. Jean-Paul Groove, hein, ce qui est chouette, c'est que derrière ce nom qui sonne comme un cousin éloigné de Jean-Paul Groove, hein, on trouve trois musiciens qui fabriquent de l'électro avec une batterie, une basse et une guitare, de la musique électronique jouée à l'ancienne, en quelque sorte. Bas de sourire, c'est tout nouveau et je pense que ça va nous faire tout l'été ce titre. Hein, voilà, ça c'est clair. Du belge comme on l'aime, ça c'est sûr aussi. Et après le bas de sourire, un petit bas de smile peut-être, hein. Vous occupez de l'équipement, moi je m'occupe de la musique. Une petite chasse aux fantômes avec Ray Parker Jr.

0: qui est incroyable, c'est que 40 ans plus tard, il suffit d'entendre la première seconde pour que tout le monde ait envie de répondre. Ghostbusters, oui. Comme quoi, certaines chansons sont plus fortes que les fantômes. Hein. Elles refusent obstinément de disparaître, celle de Ray Parker Jr. Et quand on pense que, à l'époque, je crois que c'est en dernière minute qu'on l'a contacté pour écrire finalement une bande originale à ce film. Et on a fait un tube planétaire. On a mis Ray Parker Jr. Quelques secondes, je vous laisse encore quelques secondes. Et puis on va enchaîner avec notre interview piscine suivant, le dernier. Déjà de cette saison, oui. On va parler de la fête du coucou à Poller, un événement qu'on suivra également sur Radio 4910. Donc rassurez-vous, on sera là quand même aussi pour cet événement-là. Durant l'été, comme plein d'eau d'ailleurs. Suivez notre page Facebook, on vous dira tout.
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0: Et si le temps d'un week-end, vous n'étiez plus en 2026, mais en 1904, au cœur d'un village en pleine effervescence, entre fanfares, costumes d'époque et légendes qui prennent vie, bienvenue à la fête de la cour du coucou à Pollor. Ce sera les 18 et 19 juillet, un événement unique où les rues deviennent théâtre, où les habitants deviennent personnages et où chaque coin du village raconte une histoire. Pour nous plonger dans les coulisses de cette immersion hors du temps, nous recevons aujourd'hui Thomas Sacré. Bonjour Thomas.
1: Bonjour.
0: De Initiative Polinoise, c'est donc l'organisateur qui va nous expliquer comment tout cela prend vie de l'intérieur. Première question peut-être par rapport à l'esprit de la fête, rappelez peut-être le concept. Quoi.
1: Donc en fait, la fête du coucou, c'est une fête qui est très très ancienne, on va dire, à Pollor, même si elle a vécu de multiples versions. Hein, une époque que j'ai évidemment pas connue, c'était plutôt sous forme de cortège. Et il y a maintenant, je dirais, un bon paquet de décennies déjà, elle a évolué vers une fête qui est plus immersive, qui vise plutôt à faire entrer les visiteurs dans la légende de la bête du Stanneux. Ça se passe sous forme notamment de pas mal de petites scénettes. Les villageois sont très appliqués également et vivent un petit peu leur personnage, qui est une sorte d'alter ego d'eux-mêmes, mais 120 ans en arrière, on va dire. Et on a des gens qui sont qui ont des métiers tout à fait classiques dans la vie courante, mais qui deviennent médecins de village, chasseurs, gardes forestiers, cordonniers, et un petit peu tous les petits métiers qu'on pouvait trouver à l'époque. Pas forcément, on n'est pas dans l'esprit, je vais dire, des vieux métiers de tsar, par exemple, où voilà, on allait vraiment présenter quelque chose de très concret et montrer la vie comme elle était à l'époque, mais on est plutôt sur quelque chose basé sur l'ambiance et sur, comme je le disais tout à l'heure, une immersion dans une autre époque.
0: Et avec la trame de base qui est cette traque de la Malbiesse.
1: Exactement, donc si on doit expliquer en quelques phrases ce qu'est la légende, c'est comme les nombreuses légendes ardennaises qu'on voit un petit peu dans tous les villages. Celle de Pollor, c'est la légende de la Malbiesse, qui est la bête du Stanneux. Donc en fait, c'est une femme centaure qui occupe les bois et qui commet des méfaits. Attaque les gens, attaque les animaux. Et les villageois n'ont plus la liberté d'aller travailler au bois comme ils en ont l'habitude. Et c'est surtout une bête qui crée une grande psychose au sein des villageois. Et qui fait que la vie du village est fortement perturbée. Ce qui se passe également durant ce week-end, c'est que c'est un week-end de fête qui commence par un mariage. La tradition veut désormais que ce soit les derniers mariés de l'année avant la fête du coucou, en 2026, je veux dire, qui ont la chance d'être le couple de mariés. Et qui sont au centre de la fête. Ça change tous les deux ans. Moi, j'ai eu la chance de l'être en 2016 et c'est une expérience qui est franchement exceptionnelle. Si vous êtes polinois et que vous voulez un jour vous marier, je vous conseille d'essayer de vous caler le plus tard possible près de la fête du coucou. Attention qu'on n'accepte plus les gens qui se marient le jour même. C'est un peu exagéré. Donc voilà. Et donc si on doit raconter l'histoire dans les grandes lignes, le jour du mariage, le chasseur revient dans le village et s'est fait attaquer par la bête. Et on va dire que ça, c'est un peu la goutte d'eau qui fait déborder le vase. Et les villageois, le marié en tête, décident que le lendemain matin, ils partiront tous au bois. Tous les hommes du village, tous les hommes valides, partiront au bois pour attraper la Malbiesse. Et c'est ce qui se passe le dimanche matin. Les hommes partent dans le bois. Pendant quelques heures, on ne sait pas très bien ce qui s'y passe, mais chaque fois, ils reviennent avec la bête capturée. Et ce qui se passe, c'est que, en fait, en revenant de la traque, les villageois ont la surprise de ne pas voir le marié, qui était le premier à vouloir y aller. Ouais. Mais en fait, il n'est pas là.
0: Ouais. C'est ça.
1: Et c'est là que, on va dire, la deuxième partie de l'histoire prend place.
0: Ouais.
1: Le villageois absent et coupable se retrouve au centre d'une badique populaire qui se fait arrêter, juger pour sa couardise. D'ailleurs, c'est ça le terme coucou, c'est un homme qui a plus de bêche que de cou, donc plus de bouche que de courage, se fait attraper, juger, et l'apothéose se fait en fin du dimanche où il est précipité dans les les eaux tumultueuses de la Hogne.
0: Oui, selon l'expression consacrée, effectivement.
1: Voilà.
0: Et il y a des nouveautés cette année ?
1: La fête change un petit peu. On a choisi d'un petit peu se recentrer sur la tradition et sur quelque chose de plus... un peu plus simple. On ne veut pas du tout diminuer la qualité de ce qu'on propose, mais il faut constater que c'est plus difficile qu'avant d'avoir de faire bouger beaucoup de bénévoles. Donc on est obligé d'être un petit peu plus inventif et on a surtout décidé de se recentrer sur la rue basse du village qui est historiquement dans cette rue-là qui a toujours eu lieu la fête. Mais voilà, on avait essayé sur des précédentes éditions de s'étendre un petit peu plus sur le côté de l'église, mais on s'est quand même rendu compte que ça divisait un petit peu la foule. Et nous, ce qu'on aime bien, c'est de ne pas se dire qu'un tel se trouve de ce côté-là du village et les autres de l'autre côté. Donc on a un petit peu changé notre implantation pour essayer de rassembler tout le monde au même endroit.
0: Un élément quand même, je trouve que c'est important dans cette fête, c'est le côté intergénérationnel.
1: Oui, absolument. C'est quelque chose qui passe les générations. Moi, personnellement, j'habite Poleur seulement depuis quelques années, mais c'est une fête que quand j'étais ado... J'étais spadois, je venais déjà à la fête du coucou avec les copains qui sont maintenant père et mère de famille et qui ont toujours une implication dans cette fête. Les jeunes de maintenant s'y appliquent aussi, hein, comme ils en ont envie, on va dire. Ouais. C'est toujours évidemment selon le vouloir de chacun, mais on se rend bien compte que c'est quelque chose qui motive les gens. Et on a des personnes âgées qui sont toujours aussi très impliquées. Là, on a la grande joie cette année de voir Jean-Claude Verdun qui reprend son rôle du père Lacan, qui avait un petit peu fait un pas de côté pour, on va dire, des soucis de peut-être de santé, en tout cas d'énergie à dépenser. Je pense que c'est vraiment un très bon exemple de quelqu'un qui ne pouvait pas s'en passer et qui a fait le choix de revenir reprendre son rôle. En même temps, c'était quelqu'un d'un peu incontournable, avec un charisme assez incroyable. Donc,
0: ah oui. C'est ça.
1: J'essaye de prendre exemple sur lui avec la moustache.
0: Hein, oui, oui.
1: Ça se prépare.
0: Ah oui, bah oui, c'est ça, évidemment. Bon, au niveau renseignement pratique, il y a un programme qui sera édité avec le détail de chacun des événements.
1: Tout à fait, oui. Oui, donc il y aura un programme de toutes les scénettes qui sera diffusé via les réseaux et évidemment sur place. Donc on parle de scénettes de théâtre, mais il y a aussi des groupes qui animent la rue, hein, notamment un groupe qui est maintenant historique, un groupe de nonnettes.
0: Ouais.
1: Qui vont essayer d'apporter la bonne parole à tous les visiteurs. On a un cinéma muet qui prend tout doucement sa place depuis 3-4 éditions. En gros, c'est quelque chose qui reste folklorique parce que le groupe du cinéma muet dont je fais partie essaye aussi de faire en dehors du cinéma un peu le show, on va dire. C'est un petit peu exagéré de dire le show, mais en tout cas de présenter quelque chose.
0: C'est vrai qu'à l'époque, en 1904, le cinéma, c'était
1: une révolution.
0: C'était une révolution.
1: Oui, donc il faut pas se leurrer. À Poleur, il n'y avait pas de cinéma en 1904, mais nous, on a décidé qu'il y en aurait un. Donc en fait, ce qu'on fait, c'est qu'on présente des films d'époque que l'on a choisis parce qu'ils sont intéressants, comiques, parfois surprenants hein, quand on ne connaît pas et qu'on voit un film de Georges Méliès, par exemple, qui est quelqu'un qui a vraiment révolutionné les effets spéciaux pour l'époque. On remarque que chaque année que des gens qui viennent même en connaissance de cause sont quand même surpris. Pas uniquement parce que ça fait 100 ans et que ça marche bien, mais aussi parce que ça reste drôle et ça reste épatant.
0: Ah ouais.
1: Malgré que c'est des choses qui ont 120 ans. Donc voilà, c'est quelque chose qu'on propose. Et voilà, de toute façon, la fête vit très bien de par tous les visiteurs et de tous les villageois qui... Je veux dire, on peut pas faire 5 mètres sans croiser quelqu'un qui est dans son rôle et qui peut nous emmener dans quelque chose. Voilà, moi, ce que je conseille toujours aux visiteurs, c'est... pour plus d'immersion, c'est d'essayer de venir costumer. Alors, on n'est pas exigeant, mais je pense que c'est pas difficile de trouver un petit sarrau bleu avec un foulard, un pantalon sobre. Et alors là, on se sent tout de suite plus impliqué dans la fête. Et surtout, pas hésiter à aller trouver les protagonistes pour avoir des échanges et pour rentrer soi-même dans la légende. Je pense que des gens... Je peux parler pour moi comme pour plein d'autres, c'est comme ça qu'on y prend goût. Quoi.
0: Ah ouais. Et la fameuse track est ouverte aux hommes uniquement, et elle a aussi conseillé, plus que conseillé la façon d'arriver avec costumé.
1: Tout à fait. Avec des bonnes chaussures, ça dépend de la météo. C'est ça, mais voilà, on laisse pas non plus les femmes de côté. Il y a l'apéro des femmes le matin, qui est, pour l'avoir fait, en fait, quand j'ai été le marié, j'ai pas pu aller à la traque, et j'ai participé à l'apéro des femmes, qui est quand même un moment vraiment très sympa. Faut pas hésiter si vous êtes en couple, par exemple, et que vous avez envie de rester avec votre dame, vous n'êtes pas obligé d'aller à la traque. L'apéro des femmes, c'est vraiment un moment hyper sympa, qui se fait en fin de matinée le dimanche. Moi, je le conseille, celui qui veut pas aller dans le bois. Bon, il sera peut-être jugé par les hommes qui redescendent, mais en tout cas, c'est quand même un moment où on se plaît bien, quoi.
0: Voilà. Bon, en tout cas, on trouve tout le programme pour l'instant sur la page Facebook de l'initiative polinoise. Et je sais qu'il y a chaque fois aussi un petit journal, le Pont de Poleur. Je ne sais pas si vous êtes encore utilisé cette année.
1: Alors, le journal du Pont de Poleur, c'était quelque chose qui n'était pas forcément évident pour cette année et qui va être remplacé par. Vous l'avez sûrement vu, on est plus présent sur les réseaux avec pas mal de petites histoires aussi. On va un petit peu simplifier le journal cette année. Il sera plus informatif, mais je sais qu'il y a des gens qui m'écouteront peut-être qui sont. Déjà hyper motivé pour le relancer dès la prochaine édition. Donc c'est quelque chose qui, à mon avis, est juste entre parenthèses cette année. Mais voilà, ça n'enlèverait à la qualité de ce qu'on va proposer.
0: Tout à fait. Bah, ok, bon voilà. Bon, on essaiera de suivre ça avec Radio 49.10. Hein. On essaiera d'être là ce week-end-là pour aussi interpeller les différents personnages et voilà. Pour en faire quelques petites interviews. Donc on rappelle, ce sera les 18 et 19 juillet. Donc, village de Poleur. L'accès est relativement facile pour trouver. Il y a le parking autour.
1: Oui, tout à fait. C'est quelque chose qui n'est jamais forcément évident à Poleur, mais. En tout cas, ce qui est déjà acté ici, c'est que sur la route du congrès de Poleur, il y aura des prairies disponibles pour le parking. Parce que Poleur n'est pas toujours évident pour se garer, surtout quand il y a beaucoup d'affluence, mais on veut prévoir le coup.
0: Ouais. Alors évidemment, on n'en a pas parlé, mais aussi restauration, boisson,
1: tout. Oui, bien sûr. Place.
0: Voilà. Ok, merci Thomas de nous avoir parlé de ça. Et puis voilà, rendez-vous donc le 18 et 19 juillet à Poleur.
1: Un grand merci.
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0: France Gall disait souvent que les chansons de Michel Berger avaient cette force, parler à chacun tout en restant profondément personnel. Et on le prouve ici encore avec ce titre, hein, Résiste, hein, qui 40 ans après reste toujours étonnamment moderne. Résister, si ce n'est pas évidemment s'opposer à tout, mais c'est garder ses rêves, ses convictions et sa liberté de penser. Un souvenir de 1981. Et nous, ça fait 5-10 minutes qu'on résiste. Et qu'on se dit, est-ce qu'on va lancer le jingle résumé? Parce qu'on sait que si on passe ça, ben, il faudra dire au revoir. Et on n'a pas envie de dire au revoir, parce qu'on sait que c'est la dernière de la saison. Mais bon, voilà, la suite arrive, il y a d'autres émissions après. Et puis bon, hein, on se retrouve à l'été, carrément. Hein, je ne vais pas vous dire qu'on ne se retrouvera pas avant la rentrée. Clairement, hein, on sera là présent, évidemment, tout l'été sur Radio 49, avec plein d'événements à suivre, dont la fête du coucou, dont on vient de parler, Francophonie et d'autres et d'autres. Bref, voilà, allez, allons-y, c'est le résumé. Donc la dernière séquence de cette dernière de la saison 321. Donc du coup, 3-2-1. C'est parti!
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0: Et donc, 3 heures d'émission, des invités, des découvertes, des idées de sortie, de la culture, du cinéma, du wallon, et toujours cette étrange sensation qu'on n'a rien vu passer. C'est un peu comme les vacances, hein. On les attend pendant des mois, elles arrivent et elles filent à une vitesse folle. Et on se dit déjà qu'il faudra patienter avant la prochaine. Sauf qu'aujourd'hui, il y a une petite émotion supplémentaire. Cette émission a marqué en effet la dernière de la saison de Cheveux, Pages et Piscine. Alors forcément, on a essayé de terminer en beauté avec une belle brassée de bonne humeur, de rencontres et de rendez-vous à noter dans vos agendas de l'été, entre autres. Nous avons commencé par partir à la rencontre des Remarquables, un projet qui porte décidément très bien son nom. Lors des Francopholies de Spa, leurs musiciens nous ont raconté cette aventure humaine imaginée par BJ Scott et Adria De Beaver. Plus qu'un groupe, ils ont construit une véritable famille où chacun apporte sa personnalité, son talent et sa sensibilité. Lionel nous a parlé de l'énergie qu'il a insufflée derrière sa batterie. Thibaut nous a expliqué comment il avait participé à l'écriture des morceaux, tandis que Hervé a partagé toute la richesse des échanges musicaux vécus pendant les répétitions. Une aventure inclusive qui se poursuivra sur la scène des Francopholies et que le grand public découvrira aussi à travers une série de documentaires de la RTBF. Allez, je vous rappelle quand même, pour les voir aux Francopholies, ce sera le 25 juillet à 15h. On y sera, ça c'est sûr, avec Radio 49.10. Daniel Reinhardt nous a ensuite rappelé une évidence que l'on oublie souvent. Derrière chaque entreprise, chaque commerce, chaque association, chaque événement qui fonctionne, il y a toute une série de professionnels qui travaillent dans l'ombre. Photographes, créateurs de sites internet, spécialistes des réseaux sociaux, animateurs radio, médias locaux ou encore organismes de promotion qui ont permis à de nombreux projets d'exister auprès du public. Une chronique qui a rendu hommage à celles et ceux qui ne montent pas forcément sur scène mais qui éclairent les autres avec leur créativité. Merci Daniel pour ça. Puis ensuite Georges Tournet nous a offert son traditionnel bain de wallon. Il nous a raconté une nouvelle histoire pleine de saveurs régionales accompagnée d'une blague dont lui seul a le secret entre expression bien de chez nous, anecdote du quotidien et humour du terroir. Il a une nouvelle fois démontré que notre langue régionale restait bien vivante et qu'elle savait encore faire sourire plusieurs générations. Direction ensuite les salles obscures avec Dominique Kuhn et son 70e clap ciné. Trois films très différents qui étaient présentés. Nous avons découvert Les Parfaites, Arnaque en famille, une comédie écossaise pleine de rebondissements. Le Virtuose, un thriller original autour d'un accordeur de piano au talent exceptionnel, ainsi que Permis de détruire, une comédie corse mêlant humour, tradition, environnement et choc des cultures. Comme chaque semaine, Dominique nous a donné envie de réserver quelques places de cinéma. C'est vrai qu'il fait frais dans les salles de cinéma. Petite suggestion au passage. Nous avons ensuite repris la route des interviews avec un rendez-vous placé sous le signe de la mémoire. Les organisateurs des 50 ans de Nospredor Resen nous ont présenté le grand anniversaire qui sera organisé le 8 août sur la place du marché. Bal folk, danse traditionnelle, concerts, expositions et animations feront revivre 50 ans de patrimoine local. Une belle occasion de célébrer celles et ceux qui, depuis 1976, auront transmis les traditions de génération en génération. Autre rendez-vous inscrit dans les agendas, ce sera le 1er juillet, le Parc des 7 heures qui accueillera une grande journée consacrée aux métiers de la défense et de la sécurité. Durant cette journée, le public découvrira le travail du bataillon du 12e de ligne, 13e de ligne, des pompiers, de la zone de secours, Vesogne-Plateau, de la police locale, de la police fédérale ainsi que de la Croix-Rouge. Des démonstrations, des secours, des exercices militaires et de nombreuses rencontres permettront de mieux comprendre ces professions souvent méconnues. Mais indispensable, évidemment. Comme si cela ne suffisait pas pour donner envie d'enfiler le maillot, nous avons aussi parlé de l'ouverture de la piscine extérieure de Spa. Le bassin olympique de 50 mètres, les jeux aquatiques, la pataugeoire, les espaces de détente et la terrasse de la brasserie qui accueilleront petits et grands tout au long de l'été. Avec la température annoncée, il y aura fort à parier que beaucoup iront y faire quelques longueurs ou simplement bronzer avec élégance, ce qui reste un sport comme un autre, hein, voilà, il faut le dire. Enfin, nous avons terminé notre série d'interviews en prenant la direction de Polleur, où les 18 et 19 juillet, notez encore la date hein, si vous ne l'avez pas encore fait, la célèbre fête de la cour du coucou replongera tout un village en 1904. Habitants costumés, mariage théâtral, scène de rue, banquet, cinéma muet, folklore et surtout la fameuse traque de la molle pièce transformeront les rues en véritable spectacle vivant, une immersion dans une autre époque où les visiteurs deviendront eux-mêmes les acteurs d'une fête unique dans la région. Et voilà, le bassin est maintenant vide, hein. Les bouées sont rangées, le maître nageur peut enfin souffler. puisque cette émission était la dernière de la saison de Je peux pas, j'ai piscine. Mais pas question de vous laisser sans votre dose dominicale. Hein. Dès la semaine prochaine et durant tout l'été, nous vous proposerons les meilleurs moments de l'émission avec évidemment une large place réservée à nos chroniques qui ont marqué cette saison. Et puis, on ne va pas se mentir, hein, si une actualité importante venait à surgir, il n'est pas totalement exclu que nous ressortions exceptionnellement les micros pour vous proposer une interview en direct. Et on ne ferme donc pas complètement la piscine, on la met simplement en mode été. Très belle été donc à toutes et tous, et profitez du soleil, des festivals, des balades, des vacances, ou tout simplement de quelques moments de détente. Et surtout continuez à écouter Radio 4910, car même pendant les vacances, il y aura toujours une bonne raison de plonger avec nous. Rendez-vous à la rentrée, d'ici là, bonne baignade radiophonique. 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

0: Destin en 49-10. Comme chaque semaine, le samedi à 11h, le mercredi à 19h et le dimanche à 9h en matinée. Destin en 49-10, le parcours de vie d'une invitée ou d'un invité. Aujourd'hui, ce sera un invité. Un parcours de vie en 49 minutes et 10 secondes. Qu'est-ce qui prédestine ou qui destine une personne à suivre un parcours de vie, son parcours de vie? Des rencontres, des voyages. Parfois, c'est de famille, l'héritage. Parfois, c'est à l'occasion de vacances, de voyages, d'expositions, de rencontres, de choix personnels. C'est ce que je vous propose cette semaine encore pour cette émission Destin 49-10. Et je vous propose d'accueillir eh bien, notre invité. Cher invité, bonjour.
1: Bonjour.
0: Vous allez bien?
1: Ça va.
0: Chez vous. Et chez vous, vous êtes venu avec le ciel bleu, le soleil, c'est merveilleux. Alors, cher invité, quel est votre lieu de naissance? Où êtes-vous né?
1: Ah oui. À la Sarthe, même.
0: À la Sarthe.
1: Pour être précis.
0: Lieu de résidence actuel?
1: Teux. Oui.
0: Teux, dans le centre, à la campagne?
1: Rue des Forges.
0: Rue des Forges. Lieu où vous avez passé la plus grande partie de votre enfance?
1: C'est à Oui.
0: Ah oui.
1: Oui.
0: Toujours à Stade?
1: Ah non, pas à Stade, à la Sarthe.
0: À la Sarthe, pardon. Oui, c'est différent. Hein.
1: Ah oui,
0: c'est sur les hauteurs. Il y a une station. Ah oui.
1: Oui, c'est un pèlerinage aussi. Oui.
0: Quelles sont les écoles que vous avez fréquentées étant petit?
1: L'école primaire Saint-Jean-Berckmans, le collège Saint-Quirin. Voilà, et puis après, adolescent, j'ai terminé mes humanités à Saint-Luc, à Liège, et puis l'université.
0: Que de chemin parcouru, que de bancs fréquentés.
1: Oui, un peu comme tout le monde,
0: Un peu comme tout le monde. Alors, votre profession ou vos occupations actuelles?
1: Je suis retraité.
0: Ah.
1: Mais je continue à être actif en différents domaines. Et j'ai à cœur de partager auprès des amateurs ma passion, l'histoire de l'art.
0: Multi-époque?
1: Oui, je suis un peu... je suis un historien de l'art, ou un professeur d'histoire de l'art 4x4.
0: 4x4, tout terrain.
1: C'est ça, tout terrain. Je plaisante. Disons plutôt que le 19e et le 20e siècle sont mes domaines de prédilection. Enfin, j'aime parcourir toutes les disciplines et toutes les périodes, ce qui permet de faire des liens, évidemment, et parfois de découvrir des choses.
0: Est-ce que vous acceptez de vous installer dans la machine à remonter le temps?
1: Bien sûr.
0: Vous êtes prêt?
1: Oui.
0: Alors attachez votre ceinture.

0: Philippe Delhaette. Ah oui. La famille est nombreuse ?
1: Oh, je suis fils unique.
0: Fils unique ?
1: Oui.
0: Pas de dispute à table ?
1: Non.
0: Alors, maman, papa, historien ou pas du tout ?
1: Pas du tout, non. Non, non, mais intéressé malgré tout par le patrimoine et par l'histoire. Faut dire que du côté de maman, mon grand-père et ma grand-mère étaient institutrices à la Sarthe, donc, et déjà intéressés par l'histoire, le patrimoine, les traditions, folklore, pèlerinage, comme je le disais, pèlerinage à Notre-Dame de la Sarthe, c'était quelque chose, oui.
0: Est-ce qu'on parlait un peu le wallon, pas du tout ?
1: Oui, on parlait de temps en temps le wallon. Oui, oui. C'est d'ailleurs quelque chose que je regrette parce que j'aime bien sortir de temps en temps une petite expression en wallon. Mais maintenant, c'est devenu de plus en plus problématique. Hein, la dernière personne avec laquelle j'entretenais encore de temps en temps une relation, enfin une discussion en wallon, c'était le concierge qui était menuisier à l'académie où j'ai fait toute ma carrière. Et, lui retraité, moi retraité, ben voilà, c'est terminé.
0: C'est dommage, le wallon se perd un peu, non ?
1: Oh oui, parce qu'il y a des expressions qui ne sont intraduisibles en français.
0: Ça peut être très poétique et,
1: tout à fait.
0: Et très direct.
1: Tout à fait, oui, oui, oui. Et puis évocateur, enfin, il y a des expressions, je ne vais pas en sortir comme ça de but en blanc, mais quand on est dans la situation, je sors de temps en temps une phrase en wallon, les gens autour de moi écarquillent les yeux, ils ne comprennent pas toujours, ce qui m'amuse beaucoup évidemment.
0: C'est mamé.
1: C'est mamé, exactement.
0: Alors, est-ce que Philippe Delhaette a fréquenté les mouvements de jeunesse ?
1: Oui, j'étais scout, oui, louveteau, scout. Et j'ai aussi fait partie des chefs, comme on dit, quand j'étais scout. Oui, et puis j'ai arrêté quand... j'ai dû arrêter en 72, 73, au moment où j'étais bien impliqué dans mes études à l'université, oui.
0: Sportif ? Jeune ?
1: Un peu, oui, bah, non, pas vraiment. Oui, j'ai fait du vélo, du basket, vu ma taille un petit peu, bien sûr, mais on ne peut pas dire, non.
0: Justement, j'allais vous poser la question. Sur les photos souvenirs, les photos de classe, est-ce qu'on pouvait vous retrouver devant, à l'arrière, au milieu, à côté de l'instituteur ou l'institutrice ? Pas l'importance ?
1: J'ai retrouvé des vieilles photos. Ben, je suis partout. Sur une photo, je suis à côté du prof. Dans d'autres photos, je suis au dernier rang, vu la taille. Non.
0: Vous avez toujours été grand, petit ?
1: Oui, oui, j'étais grand, petit, oui.
0: Vous avez accepté de participer à la programmation musicale, comme tous les invités, et vous proposez, par exemple, les Beatles avec Penny Lane. Pourquoi ce choix ?
1: C'était quand vous m'avez posé cette question de choisir quelques titres, je me suis dit, il faut que je me décide. Parce que j'aurais pu évidemment y réfléchir pendant 15 jours et changer d'avis.
0: 15 fois.
1: Bah oui, au moins. Donc j'ai choisi Penny Lane parce que c'est un titre auquel j'associe un décor à la fin de mon adolescence. Enfin oui, entre l'enfance et l'adolescence. Je ne sais plus exactement de quand il date, 67 peut-être par là.
0: Oui, 67, tout
1: voilà.
0: Juste.
1: Donc j'avais 15 ans. Oui, je vois encore le décor dans lequel j'avais probablement entendu cette chanson pour la première fois. Bah, c'est un morceau qu'on entend encore régulièrement. Hein, donc,
0: Est-ce que vous aviez une coupe de cheveux à la Beatles ?
1: À la Beatles, non, mais plus tard, oui. Enfin, j'avais les cheveux sur les épaules. J'avais encore des cheveux à ce moment-là.
0: Et puis au même endroit.
1: Et puis au même endroit.

0: Les Beatles, proposés par notre invité pour cette émission Destin 40-10, Philippe Delhaette. Historien, professeur, chercheur, écrivain, photographe, peintre. Alors, petite anecdote, moi, quand tu es en coulisses, on parlait du scoutisme. Vous aviez un totem ?
1: Oui.
0: Oui ?
1: Lévrier.
0: Oui, mais vous aviez un surnom également.
1: Oui, quand j'étais chef scout, les petits scouts m'appelaient bébé girafe. C'était évidemment très rigolo, quoi.
0: Le goût de l'histoire, est-ce que ce sont les parents qui ont amorcé ?
1: C'est difficile. Oui, bien sûr, il y avait dans ma famille un intérêt. Maintenant, rétrospectivement, l'histoire de l'art, hein, je tiens là-dessus. Rétrospectivement, j'ai évidemment déjà posé la question quand est-ce que je suis tombé dedans, quoi. Hein. Et je crois qu'il y a eu un événement un peu particulier quand j'étais, je ne saurais plus dire exactement, j'avais sans doute 8-10 ans. Mes parents et moi, on va en vacances à Florentville, dans un hôtel. Et le patron, un jour, de l'hôtel, invite ses client à l'accompagner pour une excursion. Le soir, j'insiste, la nuit était tombée, dans une abbatiale en France, à Mouzon, abbatiale 13e, 14e siècle, et là, bénéficiant d'une visite un peu particulière, imaginez la nuit, une abbatiale gothique toute jaune, hein, très claire.
0: Ça peut faire comme peur ça. À un enfant, non ? Non,
1: pas du tout.
0: Pas du tout.
1: Et alors, on a eu cette possibilité de visiter l'abbatiale à l'intérieur, à partir des tribunes, et donc on est passé à des endroits où on ne va jamais. Et donc on a vu un an. Et moi, j'étais évidemment complètement comme ça, hein, scotché, émerveillé, parce que je connaissais la collégiale de Huy qui est toute grise et toute sombre, et celle-là, elle était toute claire, toute éclairée, en plus, on pouvait la visiter, je dirais, dans les coulisses. Et je pense que c'est quelque chose qui m'a marqué.
0: Qui a provoqué un déclic.
1: Qui a probablement... Bah, ça a été une petite graine qui a germé quelques années plus tard, quoi.
0: Justement, à l'école, les matières préférées, à part l'histoire, le français, le calcul...
1: Oui, la géographie.
0: Ah oui, ah bah oui,
1: c'est oui, la vraie histoire. Oui, l'histoire et la géographie, oui, certainement, oui.
0: Déjà un intérêt pour certains artistes ?
1: C'est une bonne question. Oui, sans doute. Je me rappelle avoir, évidemment, à l'époque, les albums artistes.
0: Hein, les grands noms.
1: Oui, c'est ça, les grands noms de la peinture flamande. Non, de la peinture flamande.
0: Ah, oui.
1: Oui, bien sûr, Léonard de Vinci, bien sûr. Mais Van Eyck, Rubens, etc. Je me rappelle des albums artistes avec de très belles reproductions.
0: Les Bruegel.
1: Oui, évidemment. Ouais, oui, tout à fait.
0: Des premières visites de musée ?
1: Oui.
0: Adolescent, enfant ?
1: Oui, adolescent, oui. mais pour revenir, oui, bien sûr, à Liège, à Bruxelles, évidemment. Mais alors, ce qui m'avait marqué aussi, et je reviens encore au gothique, avec l'école, on avait programmé un voyage à Paris. Très bien, 2-3 jours. Hein, on était en humanité. Et le voyage tombe en mai 68. Oui, mais c'est très bien. On se dit,

0: Oui, tout à fait. Quels sont les premiers professeurs d'histoire qui vous ont boosté davantage?
1: À Saint-Luc, nous avons eu un professeur d'histoire de l'art, parce que j'étais en humanité artistique, donc il y avait des cours d'histoire de l'art. Et là, j'ai eu un ou deux professeurs qui m'ont marqué, mais c'est probablement, de nouveau rétrospectivement, quand on se dit, mais tiens, qui est-ce qui a pu, etc., c'est probablement à l'université, j'ai eu un prof, une dame, une demoiselle, Hélène Dantine, professeure Hélène Dantine, qui était chargée de la chaire de préhistoire, mais qui était également dans les premières années chargée des cours d'histoire du Moyen-Âge, et c'est elle qui m'a donné vraiment la passion, l'énergie, enfin, qui m'a fait comprendre que pour transmettre, il fallait avoir soi-même la passion. C'était quelqu'un, le cours commençait théoriquement à 8 heures, mais la plupart, enfin 8 heures ou à 10 heures, peu importe, mais les autres profs, bah, ils arrivaient à 10 heures quart. Hein, bon, elle, à 8h05, elle commençait, et c'était parti, et c'était... On était éreintés à la fin du cours parce qu'elle dépensait une énergie et on a fait des visites avec elle. J'ai le souvenir d'une visite, on avait fait tout un circuit, plusieurs jours, deux jours je crois, dans les Hainauts. On avait été à Mons, on avait visité plein de choses, souper. Et puis à 9h du soir, on visitait les coulisses du musée de Mons. Nous, on était sur les genoux et elle continuait à s'exclamer. Le conservateur était évidemment tout heureux. Et donc, il allait rechercher des caisses de silex, etc. C'était... Enfin, aujourd'hui, si je dois citer une personne qui a compté...
2: Madame Dantine.
1: C'est Mademoiselle Dantine, oui. Les anciens de l'histoire de l'art la connaissent, hein, c'est une figure majeure dont on riait parce qu'elle était assez caricaturale, hein, faut bien dire, mais elle était passionnante et elle était surtout passionnée, et donc cette capacité à communiquer, elle parvenait à le transmettre.
0: Vous qui êtes un spécialiste, un expert, on parle beaucoup de Barcelone pour le moment,
1: oui.
0: Est-ce que vous suivez
1: l'activité Oui. Mais Barcelone, avec la Sagrada Familia, hein, bien sûr. Quelque chose de tout à fait exceptionnel, formidable, Gaudi. Je vais vous étonner, mais j'en discutais avec mon épouse, qui elle aussi est historienne et, de l'art comme moi, puisque c'est là-bas, c'est à l'université que nous nous sommes connus. J'en discutais justement il n'y a pas plus tard que deux jours avec elle. La Sagrada Familia, c'est pas le bâtiment de Gaudi que je trouve le plus émouvant. C'est un côté too much.
0: Performance aussi.
1: Oui, mais il y a des choses qui sont, je trouve, beaucoup plus humaines. Le parc Güell, les maisons qu'il a construites, la Casa Batlló et la Casa Milà, le palais Güell, sont des choses qui m'ont touché davantage quand j'y suis allé que la Sagrada Familia.
0: On parle de Barcelone, parlons de Belgique. En Belgique, quelle est l'œuvre préférée?
1: Oh là.
0: Allez, s'il fallait en choisir une.
1: Si on doit en choisir une.
0: Oui.
1: Je vais vous en donner une maintenant. Vous me reposez la question dans un quart d'heure et ça sera changé. Hein, parce que vous avez cité Bruegel. J'ai quand même une certaine affection pour la chute d'Icare qui est au Musée des Beaux-Arts. C'est évidemment un incontournable du Musée des Beaux-Arts de Bruxelles. Ce tableau-là, pourquoi ce tableau-là? Parce qu'il y a énormément de choses à dire sur l'histoire, sur la vie de Bruegel, sur la manière d'interpréter, de prendre sa distance vis-à-vis de la Renaissance qui baignait les esprits à cette époque-là, mais aussi du point de vue des couleurs et du langage des couleurs. Hein, le tableau... Nos auditeurs peuvent aller voir, c'est très facile. On le trouve partout facilement sur Internet aujourd'hui. Le personnage principal est à l'avant-plan. Il a une chemise rouge. Mais s'il n'avait pas une chemise rouge, personne ne le verrait. Hein, c'est l'opposition entre tout le contexte extérieur qui est vert, dans une dominante verte, hein, et ce petit

0: un rouge qui fait que le bonhomme ressort. Et donc là, c'est le langage des couleurs qui nous est révélé, en quelque sorte. Hein. Oui.
1: On va se retrouver dans un petit instant avec une chanson que vous avez choisie. Et là, ce sera Eric Clapton. On retrouve un écran publicitaire, la chanson, et on expliquera ensemble pourquoi cette chanson.
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0: clip de l'aide, cette chanson, ce moment précis, le solo de guitare, ce moment extraordinaire.
1: C'est extraordinaire.
0: Vous l'avez vécu en direct ?
1: Non.
0: Malheureusement.
1: Non, mais je me rappelle avoir acheté le coffret, c'est le concert pour le Bangladesh, au Madison Square Garden, une volée de chanteurs. C'est le premier concert à vocation humanitaire, hein, bien avant tous ceux qui ont suivi plus tard dans les années 70. Et alors, quand on s'est trouvé des images sur Internet, et on voit, bien sûr, c'est George Harrison qui est la personnalité vedette, c'est lui qui est à l'initiative du concert, etc. Et quand on voit sur les images Eric Clapton, qu'on ne reconnaît pas, il a évidemment un tout autre look à cette époque-là de ce qu'il a aujourd'hui, et il est très discret, il est dans son coin, moi, c'est un solo de guitare. Enfin, un solo, il n'est pas tout seul, mais c'est un moment de guitare que je trouve extraordinaire.
0: C'est un des meilleurs guitaristes au monde de tous les temps.
1: Ben oui, évidemment.
0: Quand on dit historien de l'art,
1: oui,
0: vous avez un intérêt, bien sûr, pour la musique.
1: Aussi, mais beaucoup moindre.
0: Ah !
1: Oui. Bien sûr.
0: C'est en fond, derrière.
1: En fond, derrière, voilà, oui. Tout à fait. Ah, il y a des... Ouais. Attention, il y a des liens qui sont possibles, hein, entre la peinture et la musique, mais d'abord une chose, historien de l'art, oui, je dirais plutôt professeur d'histoire de l'art, hein, parce que mon job, ma véritable passion, c'est de transmettre. Bien sûr, évidemment, pour transmettre, il faut d'abord chercher, etc., bien évidemment. Mais je prends beaucoup plus de plaisir à transmettre, à communiquer, et donc, pour faire quelquefois comprendre l'originalité de la peinture au début du XXe siècle, je pense au mouvement du Cavalier Bleu en Allemagne, 1911, 1912, 13, juste avant la guerre de 14, Kandinsky, Franz Marc, etc. Ça peut paraître tout à fait déconcertant quand on voit pour la première fois les tableaux, et puis quand on met à côté un quatuor de Schoenberg, on se dit, bon sang, mais c'est bien sûr. Hein, pourtant, Schoenberg, c'est pas un peintre particulièrement... un musicien particulièrement populaire. Mais quand on met les deux en correspondance, on se dit, bon sang, mais c'est bien sûr, quoi.
0: Est-ce qu'on peut dire que vous êtes chercheur également? Parce que il faut quand même avoir un maximum d'informations sur l'artiste, sur les œuvres.
1: Oui.
0: Donc vous êtes chercheur aussi.
1: Dans certains domaines. En fait, j'étais pendant toute ma carrière, hein, pendant plus de 40 ans, professeur à l'Académie des Beaux-Arts de Liège, et je me suis tout naturellement intéressé à l'histoire de cette école qui a fêté ses 250 ans l'année passée. 250 ans, hein, ça fait la plus ancienne école de la ville de Liège, à part peut-être le séminaire, hein, mais c'est bon. Et donc, avec un ami, Jean-Paul Depeyre, qui était également mon collègue à l'Académie, on a, surtout lui dans un premier temps, refait l'histoire de l'école, et on continue encore, lui et moi, à fouiller dans les archives, et on trouve encore des choses, je ne vais pas dire tous les jours, mais tous les mois. On trouve des choses nouvelles, des précisions, on s'étonne de trouver, enfin, c'est amusant.
0: Radio 4910, bien sûr, ça évoque le code postal de Te. Oui. Les Franchimontois à Liège, est-ce qu'il y a des traces artistiques de ce passage d'histoire?
1: Alors, je vais raconter une histoire qui m'interpelle et à qui j'ai déjà parlé à plusieurs reprises, et qui est liée à l'histoire de l'Académie. En fait, un jour, en faisant mes recherches sur l'histoire de l'Académie, un article des années 20 mentionne l'existence d'un tableau de très mauvais, en très mauvais état, conservé dans les greniers de l'Académie. Et ce tableau raconte l'épopée des 600 Franchimontois, par un peintre d'origine française, qui a été professeur, directeur un temps, dans ce qui est l'ancêtre de l'Académie. On est avant Waterloo, hein, donc c'est bon. Et Philippe Auguste Henquin, qui est le nom de l'artiste. Et je me dis, mais il faudrait quand même qu'est-ce qu'il en est, bon. Et alors, ce tableau, je ne sais pas s'il existe toujours. Dans la biographie écrite par un Français sur Henquin, le tableau est réputé perdu, ce qui est fort possible. Le problème, c'est que je ne suis jamais allé dans le grenier de l'Académie, parce que pour y accéder, il faut une échelle de 5 ou 6 mètres de haut, accéder à une porte, et puis c'est peut-être là-bas. En mauvais état, peut-être, mais et donc il y a peut-être quelques Franchimontois qui sont encore cachés dans les greniers de l'Académie.
0: Est-ce que vous n'auriez pas envie de
1: d'en savoir? Oui, bien sûr, évidemment, je voudrais bien y aller, mais pour pouvoir y aller, il faut que l'école soit ouverte, bien sûr, mais en même temps que ce soit les congés. Donc il y a toute une, et puis il me faut une échelle de très grande taille, et vu j'ai pas encore réussi à aligner toute la planète.
0: On va pas demander les pompiers de teux quand même.
1: Ah oui, ça serait une bonne idée.
0: Ça serait une bonne idée. Alors, chanson suivante. Alors là, on va changer carrément de style. Avec un titre imprononçable, mais pourtant lui le chante. C'est Adriano Celentano.
1: Oui, Prison Colin and Senancio Sol.
0: Bravo. Vous avez déjà vu les images de ce tout premier clip tourné?
1: Ah oui, je recommande d'ailleurs à nos éditeurs d'aller le voir. C'est un personnage. Justement, le lien avec moi, c'est que Adriano Celentano joue le rôle d'un prof.
0: Oui. Et il étonne un peu ses élèves.
1: Ah oui, tout à fait.
0: Il les surprend, hein, carrément. On écoute donc Adriano Celentano.
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0: Adriano Celentano. Choix de notre invité Philippe Delette, professeur d'histoire, historien, chercheur. On disait justement en coulisses, c'est un peu précurseur du rap, l'air de rien.
1: Oui, je crois, hein, oui.
0: Oui, hein.
1: Oui, et pourtant c'est pas ce qu'on cite généralement.
0: Non, non.
1: C'est pas américain peut-être aussi.
0: Non. Philippe Delette, vous avez dû en voir des élèves, filles, garçons?
1: Oui, beaucoup de filles.
0: Ah oui?
1: Oui, d'ailleurs, dans ma famille et chez mes amis, on rigole beaucoup parce que quand je raconte une histoire, j'ai une ancienne étudiante qui, ça commence souvent comme ça, une ancienne étudiante. Mais tu n'as eu que des étudiants, tu... Ben non, évidemment, ouais, mais c'est vrai que j'avais... À l'académie, il y a plus de filles proportionnellement que de garçons. J'ai été pendant longtemps coordinateur Erasmus, donc qui établissait les liens avec les autres écoles. Et dans les spécificités du programme Erasmus, édicté par la communauté européenne, il fallait respecter une bonne pondération entre les filles et les garçons, et plutôt chercher à promouvoir les filles. Moi, je devais chercher à promouvoir les garçons, parce que j'avais beaucoup plus de filles qui... je ne sais pas, mais j'avais probablement 3 filles pour un garçon qui partait à Erasmus.
0: Oui, oui. Alors, des élèves qui sont devenus elles-mêmes ou eux-mêmes professeurs?
1: Ah oui, oui, bien sûr. Oui, ça aussi. Quand ma petite fille est allée à l'académie de Verviers, qui a aujourd'hui 8 ans, j'ai demandé, mais avec qui as-tu cours ? Et puis alors, avec mon fils, on a regardé la liste des professeurs. Je me suis rendu compte que je ne sais plus combien, mais sur 12, j'en connaissais 8 ou 10. Quoi. Oui.
0: Même parmi les invités de cette émission d'Estat, il y a des élèves à vous.
1: Ben oui, j'ai appris ça. Hein, Michael Dubois.
0: Par exemple.
1: Oui, oui, qui est un de mes élèves avec lequel j'ai beaucoup d'affinité et de passion. Oui.
0: Alors des élèves qui sont partout dans le monde maintenant.
1: Oui, oui.
0: Sur la planète.
1: Oui, c'est aussi amusant. J'en ai au Canada. Au Canada, j'ai un étudiant. Ça, c'est un rapport avec la région. Il y a quelques années, donc j'étais encore professeur, il y a une petite fête, chacun apportait son plat, et moi j'apporte 2 tartes à la crème cuite de l'arrêt. Et alors, Monsieur Delette, c'est formidable, cette tarte extraordinaire, où est-ce que vous avez trouvé ça? Ben, je dis, c'est à l'arrêt, hein, bon. Et puis alors, quelques mois plus tard, cet étudiant qui était le président du cercle des étudiants...
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1: En fait... Quand j'étais moi-même étudiant, que ce soit en fin d'humanité ou à l'université, j'ai eu la possibilité d'aller au Danemark, d'aller en Italie, d'aller à Paris, à Londres, etc. Ça m'a considérablement, évidemment, ouvert les yeux. Quand j'étais professeur, j'ai veillé à transmettre... cet intérêt en organisant moi-même des voyages. Et donc, je ne sais pas combien j'en ai organisé, mais j'étais avec eux à Barcelone, à Venise, en car, hein, ce qui est un peu sportif. Hein. Barcelone, c'est quand même fort loin. Hein,
0: oui.
1: à Londres, à Bâle, à Paris, au Danemark... Je trouvais que ce que j'avais reçu, là aussi, je devais chercher à le transmettre. Et ils ne suivaient pas toujours, ils ne me suivaient pas toujours, mais j'étais certain que cet intérêt pour autre chose que le monde dans lequel on vit était important.
0: J'imagine que lors de vos voyages, bon nombre de photos vous avez prises.
1: Oui, oui, évidemment. Oui.
0: C'est comme ça qu'est né aussi l'amour pour la photographie.
1: Ça a commencé même avant. J'ai commencé à me passionner pour la photographie, j'avais 15 ans, 15, 16 ans, oui. Et je continue encore, tous les jours, oui.
0: Mais pas que la photographie, la peinture également.
1: Oui, là c'est le dessin et l'aquarelle. Parce que je me suis rendu compte d'une chose, et c'est l'aquarelle, c'est quelque chose... Alors, je la pratique sur place. Bon, il m'arrive d'en faire chez moi, mais 99 aquarelles sur 100, je les fais assis par terre, parfois les fesses dans la neige, hein, et c'est un bonheur extraordinaire, hein. Rien que faire l'aquarelle, c'est un plaisir, parce qu'on se trouve au milieu de la nature, des petits oiseaux, c'est un peu cliché ce que je raconte là.
0: Un plaisir très simple, ah, et oui, pourtant, oui. Qui vont droit
1: au but. Ah oui, c'est ça. Et très souvent, j'en ai fait au sport d'hiver, ma famille allait faire du ski, et moi j'allais, je faisais 300-400 mètres, on n'entendait plus rien, avec la neige évidemment, et puis j'installais là, et puis voilà, c'était un bonheur.
0: On a reparlé de vos œuvres, de vos dessins, oui. Vos peintures. Pendant les inondations, là, il s'est passé quelque chose. Hein.
1: Ah, oui, là, on peut dire, oui.
0: C'est un événement triste.
1: Oui, puisque j'ai eu 1,80 m d'eau au rez-de-chaussée. C'est-à-dire dans... Alors, fort heureusement, nos pièces de vie se trouvent au premier. Donc, de la rue Les Forges, nous sommes, mon épouse et moi, les seuls à avoir pu rester, à habiter la maison, et on n'a pas été obligé de la quitter après les inondations. Mais ce qui veut dire que mon bureau, où se trouvaient tous mes livres, mes diapositives, tout ça a été perdu. Hein. J'ai quand même pu sauver... J'avais fait des dessins pendant le Covid, hein, puisqu'on était cloîtrés chez soi. J'avais fait des dizaines de dessins pendant le Covid que j'ai pu... Je me demande encore aujourd'hui que j'ai pu sauver après les inondations. Hein. Je les ai retrouvés, c'était plein d'eau et plein de boue. Et alors j'ai eu la possibilité d'aller les mettre dans une baignoire, dans une autre maison, pendant un ou deux jours, les laver, et puis les sortir de la baignoire, c'était un papier relativement fin. Et les 10 premiers, je prenais le papier et ils se déchiraient évidemment. Et puis j'ai attrapé le coup de main, et donc j'ai pu en sauver une vingtaine, mais qui ont encore des taches de boue. Oui, enfin, oui. C'est...
0: Vous les gardez chez vous ?
1: Oui, oui.
0: Pensez pas les voir.
1: Alors, il m'arrive quelquefois de faire des expositions, mais c'est rare. Alors, oui, si, j'ai fait. Au lendemain, chacun se souvient que les inondations ont lieu en juillet. Alors, quand la maison a commencé petit à petit à être, pas refaite, mais un peu sèche, j'ai organisé dans les pièces qui avaient été inondées une exposition. Et j'ai eu beaucoup, beaucoup de monde, les gens du quartier, bien sûr, et puis d'anciens étudiants qui étaient venus m'aider pour nettoyer, etc. Oui, oui, ça a été. J'avais exposé à ce moment-là, mais je n'expose pas souvent, c'est vrai.
0: Vous êtes toujours très, très actif et vous proposez encore des conférences actuellement,
1: oui.
0: À Timistère, c'est
1: ça ? Alors, j'en ai. Quand j'ai pris ma retraite en 2017, j'ai commencé à donner des conférences. On m'a demandé pour donner des conférences au foyer culturel de Beaufailly. Hein, c'est Chauxfontaine. Hein, c'est le foyer culturel de Chauxfontaine, mais c'était à Beaufailly. Et puis, j'ai donné ça pendant 6-7 ans. Et puis, l'année dernière, comme j'étais assez occupé par La célébration du 250e anniversaire de l'Académie, j'ai arrêté à Beaufailly, mais j'ai continué à Thémistère. À Thémistère, j'ai commencé il y a 4 ans, je crois que ce sera la 5e année l'année prochaine, et je dois dire que c'est l'UCTL, l'Université Complétive du Temps Libre du Plateau de Herve, UCTL.be, hein, c'est comme ça qu'on peut se renseigner, et j'y donne donc des conférences une fois par mois, le deuxième jeudi. J'ai terminé avant-hier une saison et je recommence.
0: Toujours beaucoup de monde
1: Oui,
0: ces conférences.
1: Entre 50 et 70 personnes.
0: Chaque fois.
1: Oui. Mais c'est gay.
0: Chanson, enfin musique suivante, on devrait dire, Keith Jarrett, un fameux artiste,
1: oui.
0: Un concert à Cologne.
1: Oh, c'est le concert de Cologne. Quand on dit que ça, c'est Keith Jarrett.

0: Philippe Delhaite, Keith Jarrett. La première partie de son concert à Cologne, je me suis un petit peu intéressé et j'ai pu remarquer, j'ai appris que le jour du concert, il était très fâché parce que son piano, son vrai piano n'était pas arrivé.
1: Oui, si mes souvenirs sont bons, il avait dû traverser quasiment toute l'Europe pour rejoindre Cologne en voiture. Il était complètement éreinté et... comme vous dites, il n'a pas, moi je ne m'y connais pas du tout en marque de piano, mais il n'a pas eu le piano qu'il escomptait. Et c'est peut-être justement ce qui fait le charme de ce concert. Comme quoi c'est quelquefois quand on est poussé jusque dans ses limites qu'on fait des choses géniales.

0: Philippe Delette, vous écrivez également.
1: Oui.
0: Il y a de l'actualité.
1: Oui, oui. Alors, effectivement, il y a deux livres, trois en fait, enfin principalement récemment deux livres que je viens de terminer, dont je viens de terminer l'impression et qui sont en vente dès à présent. Deux livres qui sont inspirés d'une part par le cours de philo de l'art que je donnais à l'Académie et qui est constitué de toute une série de citations que j'ai pêchées au fil de ma carrière et que je donnais à mes étudiants, des citations sur le problème de la création. Justement, on peut revenir à qui j'arrête à l'instant. Ce qui m'avait un peu fait réfléchir au départ, c'était une conférence de Gilles Deleuze à Paris dans les années 70 ou 80, je ne sais plus, qui disait, mais l'acte de création est une histoire de résistance. Et à propos de qui j'arrête, mais c'est justement parce que justement, lui était contraint à donner un concert dans des conditions qui étaient, il est complètement... Donc il est obligé de se surmonter, de résister à tous les obstacles, et il fait quelque chose d'extraordinaire. Donc oui, un livre s'appelle « Pour nourrir la réflexion » avec des citations. Alors ça va de Michel Audiard à Gilles Deleuze en passant par Virginia Woolf ou Baudelaire, hein, c'est « Tous horizons hein, ». Sirius fait aussi, l'épouse de Paul Auster, décédé, qui est remarquable également. Et puis un autre livre sur une expérience menée, enfin une expérience que je voulais également communiquer auprès de mes connaissances, au couvent de la Tourette, construit par Le Corbusier, pour lequel j'ai une affection particulière, à la fois pour le couvent, mais pour toute l'œuvre de Le Corbusier aussi.
0: S'il y avait une œuvre à Liège que les Liégeois ne connaissent pas assez, ce serait laquelle que vous inviteriez vraiment à découvrir ?
1: Il y en a énormément. Écoutez, hier matin, je suis allé voir l'exposition qui s'est inaugurée il y a une quinzaine de jours à La Bovrie pour le 10e anniversaire du musée de La Bovrie. Je recommande absolument à tout le monde d'aller voir cette exposition. Elle est extraordinaire. Là, je tiens vraiment à saluer le travail des deux conservateurs, Fanny Mounz et Grégory de Sauvage, qui ont vraiment fait une exposition formidable parce qu'elle montre le musée, ses œuvres. On se rend compte qu'on a des chefs-d'œuvre connus et méconnus et montrer tout ça avec cette idée, cette volonté pédagogique d'en montrer toutes les coulisses.
0: Rendez-vous pris à La Bovrie donc. Dernière chanson pour cette émission Destin 4910 avec vous Philippe Delette, vous avez choisi Des cerfs-volants,
1: oui.
0: Interprété par deux artistes français, Vincent Delerme et Benjamin Biolay. Pourquoi cette chanson ?
1: Ah, c'est une chanson... quand on évoquait tout à l'heure, il y a un instant, la période du Covid, on était coincé chez soi, et je dessinais, et je passais... presque en boucle le concert de Vincent Delerme à La Cigale, où il a invité toute une série de chanteurs, et une chanson m'a vraiment bouleversé, c'est Les cerfs-volants. C'est une chanson de Benjamin Biolay.
0: On les retrouve à La Cigale.
1: Voilà.

0: Oui, c'était les conditions d'enregistrement du live, là. Hein. C'était à La Cigale. Donc, Benjamin Biolay, Vincent Delerme. Choix de notre invité, Philippe Delette. Mais dites, on serait impardonnable si on n'évoquait pas une autre passion que vous avez, les sports moteurs, les sports mécaniques.
1: Ah oui.
0: Il y a de l'actualité avec les 24 heures du Mans, là, pour le moment.
1: Tout à fait, tout à fait.
0: Comment ça se fait que vous vous intéressez au sport mécanique? C'est de jeunesse?
1: Depuis l'époque de Dean Kitoïs, hein, j'ai le souvenir d'un Grand Prix en 65 à Stavelot, enfin Francorchamps.
0: Masta.
1: Au virage de Stavelot j'étais. Et puis en 67, au 1000 km de Spa, où après un tour, Jacques X a mis une valise à tout le monde. Et le deuxième qui arrive, c'est un Belge, c'est Willy Meres. Il tombait des cordes, évidemment, c'était à Francorchamps, hein, on n'est pas au Paul Ricard. Et c'est probablement à ce moment-là. Alors, évidemment, je regarde les essais, les courses, évidemment, de Formule 1, mais les 24 heures du Mans, c'est pour moi, c'est le must du must. Hein, ça, c'est...
0: Et c'est ce que nous vivons en direct maintenant, les 24 heures du Mans, avec un invité précédent qui est aux avant-postes,
1: Vincent Vos,
0: hein, avec le team WRT.
1: Tout à fait.
0: Et c'est BMW.
1: Oui.
0: Et là aussi, vous prenez beaucoup de photos?
1: Ah oui, je prends, oui. Alors, je retourne au Mans. J'ai une affection particulière parce que j'y étais, entre 79 et 84, j'étais correspondant sportif pour la Libre Belgique et le magazine Turbo. Je faisais des photos et je faisais des articles avec un ami, Robert Belot, qui est aujourd'hui décédé, et avec son fils, on retourne encore au Mans régulièrement quand c'est possible. Et donc c'est un peu un pèlerinage, je dirais.
0: On va devoir se quitter. Ça a passé vite, le temps.
1: Oui,
0: c'est vrai.
1: Il me semble, oui.
0: On pourra encore raconter des choses avec vous.
1: Oui, il faut pas trop me brancher, parce que sinon, on est encore là demain.
0: En tout cas, c'était super, vraiment très sympathique. Je comprends vos élèves, vos étudiants. Ça devait être passionnant d'écouter vos cours d'histoire.
1: Oui, mais c'était passionnant aussi. J'ai eu des élèves formidables.
0: Philippe Delette, grand merci.
1: Merci aussi.
0: Au revoir. Cette émission, vous pourrez la retrouver mercredi à 19h sur Radio 4910 ou dimanche matin à 9h en matinée ou alors très très bientôt en podcast. Voilà, bonne journée tout le monde, bonne écoute des programmes de Radio 4910, au revoir.

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